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1: Avant, on continue notre débat du jour sur le Facebook de Top Music. On vous demande, est-ce que vous êtes team piscine ou team playa?
2: Ouais, ça fait débat. Alors, Mélanie, ce sera team piscine. Voilà, je vais vous dire pourquoi, parce qu'en fait l'eau de mer c'est sympa, mais en fait elle aime pas le sable, c'est qui te reste partout, ouais, t'as du mal à l'enlever.
1: C'est l'enfer, parce que une fois que t'es dans le sable, tu reviens à la truc, tu recolles partout, on te dit bah t'as qu'à aller te rincer dans l'eau et ensuite t'y revas avec tes tongs, sauf qu'elles sont. C'est un cercle vicieux.
2: Non, ça ne marche pas. Sympa. Donc elle préfère ça, avoir un petit transat au bord de la piscine quand ils sont pas pris d'assaut à 7h du mat, parce que évidemment certains viennent faire des petites réservations. Vous savez, on pose sa crème solaire, son magazine ou sa serviette. Bon, ça c'est pas cool.
1: Attention, il y a des hôtels qui l'interdisent ça maintenant.
2: Oui, et ben,
1: si
2: tu sais quoi,
1: si t'es pas là pendant une heure, on te vient. On a Caroline qui voudrait aller réagir au 0-3-8-8. Bonjour Caroline.
3: Salut toute l'équipe.
1: Bienvenue sur Top Music. Eh ben écoute, ça va très très bien. Et toi, t'as la forme?
3: Ah bah grande forme, il fait beau. Donc et on a toujours la forme quand il fait beau.
2: Oui, c'est
1: bah
2: vrai.
1: Ouais, mais on en profite. Et justement, toi, tu es team quoi, Caroline? Tu es team playa ou team piscine?
3: Ah, mais moi, c'est la playa. C'est l'odeur du sel, la mer, le bruit des vagues, le sable qui colle partout.
1: Ouais, non, mais attends, question, c'est pour te baigner ou pas? Parce qu'attention, il y a deux pratiques à la plage.
4: Oui,
1: parce que moi, je vais revenir sur la Bretagne, encore une fois. Quand j'étais en Bretagne, j'allais souvent voir la plage. Parce que moi, je vais revenir sur la Bretagne, encore une fois. Il n'y a pas de souci, mais quand j'étais en Bretagne, j'allais.

0: vacances.
1: Faire. Ouais, c'est agréable, franchement, c'est.
2: Ouais, mais tu vois, le point commun de tous les gens qui aiment la plage, c'est de la regarder, c'est de la voir. Mettez-vous une photo de la plage.
1: Mais non, c'est pas pareil, il y a l'odeur,
0: Oui, et puis c'est une ambiance.
3: Et puis les beignets, chouchou, beignets, boissons fraîches.
2: Après, moi, j'ai trouvé l'entre-deux parfait. Tu vas rouler en tika, au moins c'est pistouille. Et à un moment donné, il y a une zone avec un peu de sable. Donc au moins, t'as les deux. Voilà, tu te cales comme ça. Eh ben écoute, Caroline.
1: Ouais, mais ça sent chlore.
2: Attends, on a ce qu'on a. Moi, je préfère largement le chlore au sel. Bah écoute, si on a l'occasion de se croiser à la piscine ou à la plage, Caroline, c'est avec plaisir, ça marche.
1: Ok, eh ben à bientôt, quelque part alors.
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2: Ou avec un petit vrai faux actu à vous partager à l'occasion ce matin de l'anniversaire, on en a parlé tout à l'heure, de Sylvie Tellier.
3: Miss France.
2: En fait, c'est 48 ans ce matin, Sylvie Tellier. Du coup, je vous propose un petit 3 infos de mytho. Le concept est simple, je vous donne 3 informations. Il n'y en a qu'une seule d'entre elles qui est vraie. Aujourd'hui, on parle de concours de Miss un peu improbable qui existe dans le monde. Je vous en donne 3, vous me dites lequel est vrai. Première proposition, un concours Miss Frange, réservé uniquement aux coiffeuses.
4: Miss Frange ?
2: Miss Frange. Deuxième proposition, un concours Miss Pat en Italie pour devenir l'égérie d'une marque de pâtes.
4: Ah, génial.
2: Ou le concours Miss Prison.
5: Miss Prison.
2: Réservé aux détenus.
5: Ah ouais. Il y en a une seule qui est vraie.
2: Il y en a qu'une seule qui est vraie dans l'histoire.
4: Les pâtes, c'est pas mal, non?
5: Ouais, moi je partirais bien sur la prison.
4: Ok, bah moi sur les pâtes.
2: Les pâtes étaient une mauvaise réponse. Le concours de Miss Frange était une mauvaise réponse. Ça veut dire que la prison.
5: C'est une victoire.
2: Existe bien. En 2005, à Sao Paulo, au Brésil, un concours Miss Prison, Miss Pénitente Pente, mais pénitentiaire a été organisé et réunissait les détenus condamnés pour divers crimes dans une compétition mêlant beauté, sympathie et poésie.
4: Ah, comme quoi on peut trouver de la sympathie dans tous les profils.
2: Oui, j'ai fait un braquage à main armée, mais je suis tellement
4: sympa.
5: Mais avec le sourire. Mais j'ai été poli.
2: Ouais.
4: Mais ça change tout, hein, le sourire et le rouge à lèvres.
5: Ah, bah c'est ça.
2: L'initiative a été un peu appréciée quand même. Okay. Et ça a été reproduit dans plusieurs prisons, notamment en Amérique du Sud, en Colombie, dans des lieux comme ça. Le concours Miss Prison qui peut exister, ça me fait rire moi, les concours de Miss un peu improbables comme ça. Si vous pouvez participer à un concours de Miss.
4: Ah bah du coup je serais bien Miss Pâte là, Spaghetti.
2: Miss Spaghetti.
4: Ouais. parce que j'adore les spaghettis. Oui mais les pâtes longues, les tagliatelles, les fettuccini, les spaghettis. Je suis pas trop, tu sais, les papillons ou les comme ça.
2: Ah, donc c'est toi, tu serais Miss Linguini.
4: Ouais voilà exactement. Ça
5: Miss
4: sonne bien longue. En plus.
5: Ouais.
4: Oui.
5: Oui.
4: Et toi tu serais Mister quoi?
5: Mister Clubhouse.
2: Ah ouais.
5: Mister Clubous.
2: J'adore.
5: Tu sais quand on sort après la douce en short avec les claquettes là.
2: Tu vois. Après l'entraînement de foot au Clubhouse.
5: Voilà. Clubous. Sors ce soir, on va chercher une petite bière au bar. Et puis après on défile.
2: Ouais,
5: en défilant, on choisit le plus beau. Bah voilà, bah ça c'est nous. Voilà.
2: Et celui qui est élu Mister Clubous, c'est celui qui fait la vaisselle à la fin.
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0: Hello! Mercure entre en cancer, place à l'écoute bienveillante. Bélier, parler avec votre cœur sera le meilleur moyen d'éviter les incompréhensions. Taureau, un échange sincère peut créer un vrai rapprochement grâce à votre délicatesse. Gémeaux, l'enjeu est de repenser vos finances pour augmenter votre sécurité intérieure. Cancer, parlez avec assurance et votre éloquence naturelle captivera votre auditoire. Lion, vous pourriez revisiter certaines situations passées pour mieux vous en défaire. Vierge, il est question d'idéaux et de valeurs partagées avec des personnes positives. Balance, évitez de trop vous adapter. Votre authenticité et votre force, exprimez-la. Scorpion, ce que vous apprenez ou comprenez aujourd'hui vous touche profondément. Sagittaire, ne mettez pas trop d'affect dans les questions matérielles, allez droite au but. Capricorne, votre âme sœur ou un partenaire attend de vous des paroles rassurantes. Verseau, lâchez le mental, vos ressentis sont justes et puissants, ils sauront vous guider. Poisson, c'est le moment idéal pour créer, écrire ou bien simplement vous laisser inspirer. Belle journée.
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0: avant ça, le saviez-vous, aujourd'hui c'est la fête des voisins.
1: Mais cool. Oui.
0: Que certains vont célébrer, certains vont faire vraiment un banquet dans la rue en sortant la table, mais on va voir tout le monde.
2: Notre collègue Céline a fait l'ESTA.
0: C'est dingue.
2: Elle a déjà contacté la mairie pour bloquer la rue de chez elle.
3: Extraordinaire.
2: Ah oui, non, mais elle est au taquet.
0: Après, vous pouvez juste aller toquer chez les voisins pour boire un petit coup, ça marche aussi. Hein. C'est la fête des voisins, c'est comme vous voulez, la dimension que vous voulez. Du coup, les amis, petit quiz intox ce matin. Le principe est simple, je vous présente des titres de l'actu qui concernent des voisins. Vous allez me dire s'ils sont vrais ou s'ils sont inventés.
3: D'accord.
0: Première info, il promène son fils dans le quartier. Sa voisine ne le reconnaît pas et appelle la police pensant à un véritable enlèvement.
3: Waouh.
0: Vrai ou faux?
3: Vrai.
2: Ouais, vrai.
0: Oui. Cette histoire est dingue. En Californie, un père de famille de 33 ans a pas passé un très très bon moment. Un matin, il promène son fils en poussette dans le quartier. Il pleurait un peu, il avait besoin, et c'est la technique pour qu'il se calme un petit peu. Il promène dans le quartier comme ça. Le problème, c'est que c'est le matin. Il est habillé à l'arrache complet, il s'est pas rasé et du coup sa voisine ne le reconnaît pas. Et elle pense que c'est quelqu'un qui est venu enlever le gamin. Du coup, elle a appelé la police est arrivée, appréhendé le mec et ils ont dû passer 20 minutes à dire non mais je suis j'habite numéro 8 là. La femme a dû sortir, dire non, c'est bien mon mari, etc. Et la voisine s'excusait, elle a dit je suis désolé, vous étiez habillé de manière tellement dégueulasse que je vous ai pas reconnu.
2: T'imagines.
3: Au moins il y a de la vigilance.
0: Oui, oui c'est sûr.
3: On peut dire
0: oui,
3: ça
2: c'est
3: comme
2: vrai,
3: ça.
2: C'est vrai.
0: Beaucoup de vigilance, maman. Deuxième info, vegan. Elle porte plainte contre ses voisins à cause d'une odeur de viande au barbecue.
3: Oui, c'est possible. Je sais pas où, mais c'est possible.
0: Oh. Eh bien, c'est en Australie. Une fan vegan de Perth a porté plainte contre ses voisins, se disant incommodée par les odeurs de barbecue et de poisson grillé venant de leur jardin. Elle dénonçait aussi le bruit des chaises, des jeux de ballons et de la fumée de cigarettes. Oui, alors là, c'est
3: vraiment.
0: Alors on sort des convictions vegan.
2: Oui, là, ça, je pense que ça n'a rien à voir avec le fait d'être vegan.
3: Non,
2: je pense qu'elle est juste chiante.
3: Non,
2: mais là, à un moment.
0: C'est ce que le tribunal a dit. Pardon, madame.
2: Oui.
0: Vous auriez été pas chiante, on vous aurait donné raison. Et en plus, on ne lui a pas donné raison.
2: Excusez-moi, je suis vegan, vous ne pouvez pas jouer au ballon.
0: Pardon, aucun rapport. Ne fumez pas, je ne mange pas de viande. Vrai ou faux, son voisin ressemble à Sting. Il fait payer des touristes pour l'apercevoir dans sa maison.
3: C'est extraordinaire, je veux dire oui.
2: Vas-y.
0: C'est inventaire. Par contre, le jour où j'ai un mec à côté de chez moi qui ressemble à Freddie Mercury, t'inquiète pas que ça va être une attraction. Et on termine une dernière info. Ils se disputent avec leur voisin. Ces derniers décident de les emmurer.
3: Les emmurer.
2: Ouais, quand même.
3: Non, mais ça va pas, non.
2: Alors ça, je l'ai vu avec un squatteur, mais pas avec les voisins. Non.
0: Et pourtant.
3: Oh là là.
2: N'importe quoi.
0: Dans l'Aude, dans un petit village, un couple de Britanniques retraités s'est retrouvé partiellement emmuré par leurs voisins à la suite d'un conflit autour d'un chemin privé. Vous savez, c'est les fameux trucs où t'as un chemin qui passe dans le jardin, il y a un droit de passage, le voisin il est pas d'accord, etc. Du coup, pour se venger, les voisins ont décidé de faire quoi? De construire des murs devant leurs portes, devant leurs fenêtres, etc. Il y a dû avoir une mobilisation citoyenne de la part des autres habitants du village pour péter les murs. Je trouve ça dingue. Il y a des gens avec qui il faut pas s'embêter.
3: Comment ils ont réussi à commencer un emmurement, je sais pas si ça existe, sans que les autorités interviennent ou sans que, tu vois, c'est
2: ou sans que personne s'en rende compte.
0: C'est bizarre, il y a une bétonnière depuis 3 heures du mat devant la maison.
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Salut tout le monde, soyez les bienvenus sur Top Music. Il est quasiment 6h du matin. Dans un instant, c'est le début, on est tous debout pour vous accompagner partout en Alsace avec une nouvelle semaine qui va démarrer tous ensemble. On sera là pour vous accompagner avec l'actuelle météo qui arrive dans un instant, juste après ce classique de Vanessa Carlton, Thousand Miles sur Top Music.

0: plaisir d'entendre ce petit classique de Vanessa Carlton à 6h du mat sur Top Music. Bonjour tout le monde, soyez les bienvenus. Lundi matin, c'est le début d'une nouvelle semaine avec On est tous debout.
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0: Restez avec nous les amis, c'est le début d'On est tous debout partout en Alsace avec dans un instant le son de votre playlist Alex Warren Fever Dream qui va débarquer. On arrive chez vous juste après le point complet sur la météo de ce lundi matin et sur l'actu, surtout de ce 1er juin avec Seb.
2: Et d'abord ce bilan bien malheureux pour une belle victoire. La préfecture d'Alsace a fait le compte des débordements qui ont eu lieu à Strasbourg samedi soir après la victoire en Ligue des Champions du PSG. 4 magasins vandalisés, 9 feux de poubelle, 2 incendies de véhicules légers. 9 personnes ont été interpellées. À l'échelle nationale, on monte à 780 interpellations avec un mort à scooter et 8 blessés graves. Changer ses habitudes de transport le temps d'un défi, c'est l'objectif de la 17e édition d'Oboulot à vélo qui démarre aujourd'hui entre collègues ou entre entreprises. Les participants sont invités à parcourir un maximum de kilomètres à vélo pour leur trajet du quotidien. Une compétition amicale avant tout, bien sûr. Les explications de Fabien Masson, le directeur de Cadre 67.
3: Alors au départ, c'était uniquement une question de déplacement, hein, de mobilité. Derrière, il y a les dimensions écologiques et économiques qui ont pris aussi le pas dessus. Et puis aujourd'hui, on propose quand même un challenge avec beaucoup d'activités dans le challenge. Ça veut dire que tout le côté social ressort aussi. Et le fait que les gens puissent se rencontrer, puissent discuter, ça marche beaucoup aussi.
2: Et plus d'informations sur le site internet auboulotavelo.eu et sur le compte Instagram. Le SMIC augmente en ce lundi 1er juin. Le SMIC mensuel brut s'élève à 1867,02 €. C'est 34,82 € net de plus par mois. À Colmar, les inscriptions pour la restauration scolaire et les activités périscolaires pour l'année scolaire 2026-2027 commencent ce lundi avec une ouverture de la plateforme à 10h. Elles clôtureront vendredi 17 juillet. Dès aujourd'hui, Europa Park est entièrement non-fumeur. Le parc est concerné par la nouvelle loi anti-tabac adoptée par le Land du Bade-Württemberg. 8 zones pour les fumeurs vont néanmoins être créées dans le parc. Elle aurait sûrement fait le plein la semaine dernière. La piscine Carola de Ribeauvillé, elle ouvre sa saison estivale ce lundi. Tiens, et puis un mot de ce Roland-Garros qui est décidément incroyable. Il se passe des choses tous les jours. Et je voulais vous parler d'une joueuse, la Roumaine Soraya Sirstea. Pourquoi ? Parce que l'histoire est magnifique. En 2009, on remonte, elle atteignait les quarts de finale de Roland-Garros, ce qu'elle n'a plus jamais réussi depuis hier.
0: Voilà, vache.
2: Donc, 17 ans plus tard, à l'âge de 36 ans, alors qu'elle a annoncé mettre fin à sa carrière en fin de saison, la revoilà en quart de finale de Roland-Garros pour la première fois. Donc, forcément, en plus de Diane Paris, bien sûr, la française,
4: Sirstea
2: redevient un petit peu notre chouchoute.
0: Ouais. Donc, elle veut prendre sa retraite juste après ça, elle a dit. Peut-être qu'elle va venir
2: en fin de saison. Non, mais elle a dit, je fais ma dernière saison. Et 17 ans plus tard, elle retourne en quart de finale de Roland-Garros.
0: Oh, c'est stylé, bravo.
4: Bah, c'est vrai que le tableau, là, de cette deuxième semaine est incroyable.
0: Mais visiblement, et aussi, il y a tous les grands joueurs qui perdent, là, avant les huitièmes, les quarts. Je crois que la finale de Roland-Garros, ça va être un Doberman contre une chaise, hein, à force.
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0: Bon, et puis la météo de ce lundi matin avec hier, hein, c'était la fin de cette phase très ensoleillée en Alsace avec le retour des orages. Aujourd'hui, ce sera une journée qui va alterner entre éclaircies et passages nuageux avec aussi la baisse des températures qu'il faut noter entre 14 et 16 degrés pour les minimales jusqu'à 22 degrés au Ballon d'Alsace à la Poutroie cet après-midi, 24 degrés à Saverne-et-Agno et jusqu'à 25 à Strasbourg, Colmar et Mulhouse.
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0: Salut tout le monde, bienvenue, vous êtes sur Top Music ce matin, vous êtes On est tous debout, toute l'équipe est là pour vous accompagner jusqu'à 10h pour démarrer ensemble cette nouvelle semaine. Ça y est, fini les jours fériés, on est sur du 5 jours, c'est reparti. L'équipe est là, je m'appelle Julie, aussi Aurel qui est présente.
4: Salut.
0: Il y a aussi Seb qui est ici.
6: Bonjour.
0: Vous avez passé un bon week-end?
6: Oui.
4: Ouais.
0: C'était agréable?
6: Ouais.
0: Vous avez regardé la finale de la Ligue des Champions?
4: Non.
2: D'un œil, parce que j'étais au East, tournoi de rugby à 7, là, de Haguenau. C'était samedi soir, la finale, les finales. Et ils avaient mis un écran géant. Et alors, ils faisaient c'était drôle, parenthèse, parce qu'ils faisaient la remise des prix du tournoi pendant qu'il y avait la séance finale de tir au but sur l'écran géant. Donc, autant te dire qu'il y avait 2-3 personnes qui n'étaient pas très concentrées.
0: Ouais, mais ça a été un truc de malade. Moi, j'étais impressionné par l'engouement à Strasbourg. Oui, alors c'était le bazar. Il y a eu une dizaine de personnes qui ont fait n'importe quoi, mais il y avait aussi beaucoup de gens qui étaient là juste pour faire la fête. J'ai une question. Comment ça se fait qu'il y a autant de supporters de Paris à Strasbourg et dans toutes les autres villes de France aussi, c'est pareil.
4: En général, oui, je pense que c'est plutôt le foot en lui-même, que c'était un petit peu.
2: Après, Paris a beaucoup de supporters partout en France.
0: Non, mais j'espère que ce sera autant le bordel le jour où Strasbourg gagnera un titre.
2: Il y a intérêt.
0: Les amis, restez avec tout ce qu'il faut savoir sur ce 1er juin après Alex Morin.

Virgin, bienvenue dans Les Tous de vous à 6h08. Oh, c'est un excellent début de semaine avec tout bon courage hein, pour le retour au boulot avec dans un instant Michael Jackson pour le retour de votre playlist Alsace avec du classique ce matin. Premier jour du mois de juin. Trois choses à savoir sur ce 1er juin aujourd'hui les amis, c'est notamment l'anniversaire de Tom Holland qu'on connaît surtout pour le rôle de Spider-Man quand même. En fait c'est 30 ans Tom Holland hein. Et Tom Holland qu'on connaît surtout pour le rôle de Spider-Man quand même. En fait, c'est 30 ans, Tom Holland.

0: de Whitney Houston, son deuxième album Whitney, sorti en 87 avec la danse aussi.
1: Oh là là, grand classique.
0: C'était à 39 ans. Oh là là là là là. D'ailleurs, si vous avez déjà vu le clip, peut-être que vous l'avez en tête, c'est Whitney Houston qui danse sur des fonds de couleur avec une énorme coupe de cheveux très volumineuse et qui saute en rythme. Sachez qu'apparemment, ça a été un enfer sur le tournage avec ses coiffeurs qui ont utilisé genre 4 bombes de lac et des ventilateurs industriels
1: pour donner
0: du volume, quoi. La douche après, ça a dû être un enfer. Il a dû aller au horoscope et au gardien pour enlever tout ça. Et puis, dernier anniversaire à souhaiter ce matin, elle aurait fêté ses 100 ans. Tout simplement ce matin, Marilyn Monroe.
1: Ou pas.
0: 100 ans.
1: Oh là là là là. Ça me rappelle tellement de choses.
0: Alors, vous connaissez l'anecdote de quand elle avait chanté pour le président John Fitzgerald
1: Kennedy. Et sa robe.
0: Ouais, en 1962. Alors, la fameuse robe, c'est un truc de malade. Robe de créée par un certain créateur, 2500 cristaux, ajustée pile à sa taille. Apparemment, elle était carrément cousue sur elle avant de monter sur scène. Donc voilà.
2: C'est précis.
0: Ouais. J'espère qu'ils ont prévu une petite fermeture éclair quand même. Parce que...
1: Le fameux Happy Birthday, Mr. President.
0: Ouais. Qui cache des petits secrets apparemment. Ah, oh là,
1: oh là.
0: Restez avec nous les amis, 6h10, c'est votre playlist Alsace pour démarrer la journée sur Top Music avec ce classique de Michael Jackson. On écoute Bennett maintenant sur Top Music. Merci d'être avec tout le monde ensemble à vos côtés jusqu'à 10h pour attaquer cette nouvelle semaine sur Top Music. Bienvenue.

0: Jackson avec Bennett à l'instant sur Top Music. Il est 6h14 et vous êtes dans On est tous debout ce matin. C'est Je l'aurai les savez, on est là pour vous accompagner jusqu'à 10h avec dans un instant le début du sujet du jour de ce matin. On va parler de quoi, Aurèle, sur Facebook de Top Music?
1: Bah dis donc, on fait le tri dans nos placards, les gars.
0: Ah super,
1: hein, nickel. Ça c'est... Mais oui, parce que en fait, une fois qu'on fait le tri, ça nous laisse de la place pour éventuellement des nouveautés, ça c'est très important.
0: Ouais, par contre, faut gérer ce qui part, quoi.
1: Exactement. Alors, qu'est-ce que vous faites de ce qui part? Est-ce que vous donnez? Est-ce que vous donnez à des voisins, à de la famille? Est-ce que vous donnez à des associations?
0: Est-ce que vous faites de la récup? Par exemple, ma chérie, elle s'amuse en ce moment, elle a un kiff. Et là, elle a fait un sac, elle avait un jean qu'elle portait plus. Elle a fait un sac avec le jean.
1: Mais ton amoureuse, je crois qu'elle est assez douée manuellement.
0: Elle est douée manuellement.
1: Voilà.
0: Ouais.
1: Et c'est très intéressant parce qu'en fait, elle peut faire plein de choses.
0: Ouais.
1: Franchement, ça c'est top.
0: Alors, elle offre tout à tout le monde. Ça qui est genre, c'est-à-dire qu'elle se fait faire des trucs, elle offre tout. Fais payer, fais un business au moins.
1: Mais quand est-ce que tu l'épouses?
0: Bon les amis, en tout cas vous répondez sur le Facebook de Top Music. Votre technique pour faire le tri à la maison, c'est comment? On se donne des techniques ensemble ce matin. Et vous restez là, Bormin pour votre playstyle. Non, au fond de map pour votre playstyle. The Smile The Way, ça arrive dans un instant.
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0: 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Le sujet du jour arrive dans un instant. Et votre playlist Alsace est là, dans les tous debout. Voici au Funback, on écoute maintenant Miles Away à 6h21. Bienvenue à tous.

0: Et tous debout. Avec dans un instant pour le retour de votre playlist Alsace, Taylor Swift avec Elisabeth Taylor. Ce sera juste après le sujet du jour de ce matin avec Aurel qui, alors qu'on est en juin, que l'été approche, nous propose de faire du rangement, le grand ménage
1: oui,
0: du printemps.
1: Je sais, vous n'êtes pas fan, mais faut le faire de temps en temps. Et puis du coup, je me demande un peu ce que vous faites de ce que vous triez, ce dont vous ne vous servez plus, ce que vous ne mettez plus. Qu'est-ce que vous en faites? Vous donnez une asso, vous faites du Vinted, vous partagez en famille? Comment ça marche chez vous?
0: Les amis, vous le répondez sur le Facebook de Top Music, on en parle ensemble jusqu'à 10h. C'est quoi la technique de votre coach? J'ai envie d'un petit peu de savoir. Moi, je donne énormément. Ce que j'ai. Par exemple, quand je me sépare d'un bureau, par exemple, j'ai la flemme de le mettre sur le bon coin pendant des semaines pour qu'au final, le mec négocie 10 euros par 10 euros. C'est bon, j'ai la flemme. Je le donne, le bureau, ça fait 1 euro, il n'y a pas de souci. Comme ça, c'est réglé. Je donne.
1: Et puis, ils viennent te le chercher.
0: Oui, ou pas forcément, je vais le donner à une asso, un truc comme
1: ah
0: ça.
1: Oui, bref,
0: je donne, je m'embête pas à revendre, ça m'embête.
1: Ben moi, je fais un petit peu de tout. Alors, je donne pas mal à la famille, tu vois, on a un groupe famille, donc je dis voilà. Là, d'ailleurs, j'ai un vélo.
0: Si quelqu'un a un vélo.
1: Maintenant que je pense, je fais un appel parce que mon fils il s'en sert plus du tout. Il est neuf.
0: C'est le bon coin ici.
1: Donc je donne beaucoup à la famille, tu vois, on fait des trucs comme ça. Je donne aussi à certaines associations. Ce qui est assez pratique parce qu'en plus t'as l'ébène, donc t'es pas obligé, t'es pas dépendant d'horaire. Et je fais du Vinted.
0: Oui.
1: Donc je fais un petit mélange.
0: Vinted pour revendre, c'est un peu plus pratique, mais aussi il faut être prêt à la négociation au centime près. Hein. Seb.
2: Moi, vu que les trucs, je vais les garder longtemps, en fait, je veux pas donner un truc qui est plus métable, en fait, entre guillemets, tu vois. Un truc qui a été lavé plein de fois, qui a été porté plein de fois, enfin, du coup, je jette, quoi.
1: Ah bon? Mais s'il est encore en bon état?
2: S'il est encore en bon état, je le porte.
0: Non mais parce que Seb, il porte jusqu'à ce qu'il y ait 20 trous à l'intérieur.
2: Ouais.
1: Il
0: porte le truc jusqu'à la fin.
2: Maintenant, il est en train de juger mon polo, c'est insupportable.
1: Mais je n'ai rien fait, je n'ai rien dit.
0: On est en train d'analyser s'il y a le moindre petit trou. Mais c'est-à-dire qu'entre l'étape trou et l'étape jeté, il y a quoi?
1: Mais oui,
2: c'est... L'étape trou,
0: ah mais
2: ça
0: non,
2: va,
0: mais je sais, toi, tu es le gars qui relègue tes polos en pyjama. Une fois qu'il y a un trou,
2: oui, par exemple,
0: il passe au stade de pyjama. Et ensuite, il passe au stade de t-shirt de travaux. Et à la fin, personne n'en veut.
1: C'est super glamour, dis donc.
0: Mais non, mais c'est la technique, c'est vrai, moi je fais ça. J'ai des t-shirts qui sont bien, tu vois, j'ai un t-shirt, il est neuf là, c'est dans 3 ans. Ce sera un pyjama celui-là, j'en suis persuadé.
2: T'as des travaux à faire, des machins, t'es content d'avoir un vieux t-shirt qui traîne.
0: Exactement.
2: Comment tu fais toi? Bah voilà, tu fais pas.
1: Je fais pas de travaux, voilà, tout simplement.
0: Et puis n'oubliez pas, les amis, si jamais vous avez besoin d'un between 3 vitesses, Aurel en donne n'importe quel moment.
1: Il est bien.
0: Vous appelez au 0-3-8 et vous réagissez sur le Facebook de Top Music. Comment ça se passe, vous, le tri à la maison? On en parle jusqu'à 10h. Et voici votre playlist Alsace avec Taylor Swift et Elisabeth.

0: Tous debout dans un instant avec Aurèle, nous allons discuter de la Coupe du Monde, mais...
1: Oui, mais à ma version.
0: Oui.
1: Qu'on soit bien d'accord, je vais pas vous parler...
0: Du sportif.
1: Voilà, j'ai essayé de trouver des termes techniques, même pas j'en trouve. De dribble ou de je sais pas quoi, de coup franc. Non, ça marche,
2: oui,
1: ça,
2: oui,
1: ça marche.
2: Oui.
0: Donc, je vais vous parler de corner et de remplacement à la 87e minute.
1: Voilà.
0: Non, tu vas plutôt nous parler du style des joueurs.
1: Exactement, puis je vais vous donner au passage quelques chiffres, vous allez voir, c'est assez hallucinant.
0: La Coupe du Monde des maillots, qui a le plus beau maillot de la compète? C'est vous qui allez savoir dans un instant, les amis, restez bien avec nous. On se défend bien la France, je crois.
1: Et ben justement, je vais faire un focus sur la France, vous allez voir, c'est pas trop mal.
0: Ce sera dans un instant, les amis. Côté pays, t'as les Sound of Legends, San Francisco. Ça va arriver juste après l'actuel, la météo à côté de chez vous. Bienvenue sur Top Music, lundi matin à 6h29.
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0: 6h32, bienvenue sur Top Music. Si on est tous debout qui continue, coup d'œil sur la météo dans un instant, juste après l'actu en Alsace avec Seb.
16: Traverser la Suisse pour aller en vacances en Italie ou dans le sud de la France, de nombreux Alsaciens le font chaque année. Eh bien, la Suisse envisage de faire payer ceux qui ne font que passer à hauteur de 21 francs suisses, en plus de la vignette évidemment, un tarif qui évoluerait en fonction de la densité du trafic. Pour l'heure, aucune date de mise en œuvre n'a été avancée. Le SMIC augmente en ce lundi 1er juin. Le SMIC mensuel brut passe à 1867,02 €. C'est 34,82 € net de plus par mois. De gros travaux dès ce lundi et toute cette semaine à hauteur de Hirschfelden. Plusieurs sections de route vont être refaites vers Dessenheim, Rüstenhardt, Balgo, Bansenheim ou encore Oberensen. En fonction de l'avancée des travaux, des déviations seront mises en place. Des anciens chevaux de course hippique trouvent une seconde vie à l'écurie de Winkelbach à Eschwiller. Ils sont soit en fin de carrière, non performants ou blessés. Ils sont une trentaine à apprendre la douceur et la confiance. Un vrai suivi qui comporte des ateliers de désensibilisation. Écoutez Nathalie Dietrich, créatrice de cette écurie de Winkelbach.
2: On va par exemple mettre une bâche sur le sol, on va mettre des objets qui font du bruit, on va en fait stimuler quelque part cet environnement pour le cheval, pour voir comment il va réagir. Tout ça, c'est pas pour en faire des chevaux de spectacle. En fait, c'est surtout pour lui montrer que lorsqu'il est avec son cavalier, il peut être en confiance. Un camion, un tracteur, un chien qui va aboyer. Et en fait, si on lui a appris tout ça, ce travail de désensibilisation en carrière, il va du coup ne pas réagir à ces stimuli extérieurs et donc ne pas devenir dangereux pour lui ou pour le cavalier.
16: Et si vous souhaitez voir à quoi ressemble cette écurie du Winkelbar de Engviller, une vidéo est à retrouver sur les réseaux sociaux de Top Music. Du côté de Roland-Garros, il reste une Française qui était à Strasbourg d'ailleurs il y a deux semaines, c'est Diane Paris. Elle dispute son huitième de finale ce lundi contre la Polonaise surprise Maja Szwalińska. La saison est finie pour les handballeuses des Pirates. Elles se sont inclinées hier lors de la toute dernière journée, 33-20 face à Metz. Metz qui termine d'ailleurs deuxième pour un tout petit but sur l'ensemble du championnat. Les Alsaciennes, elles, terminent à une très honorable 10e place. Et puis une réponse qui pose des questions aux archéologues. Un événement a précipité la disparition des peuples de la région parisienne il y a 5000 ans.
0: Oh.
16: Et on a désarmé la preuve par l'analyse génétique. D'autres peuples sont arrivés ensuite. En fait, il n'y a pas de mélange génétique, donc ce sont bien un peuple qui était là, qui a complètement disparu.
0: Ouais.
16: Puis d'autres peuples qui sont arrivés par la suite. Que s'est-il passé? On ne sait pas. Peut-être la peste ou des choses comme ça. Et ce qui est très étonnant, c'est que les peuples qui sont arrivés ensuite, eh bien, ils ne vivaient pas de la même façon, ils n'avaient pas les mêmes coutumes, etc. Sauf qu'ils utilisaient les mêmes sites funéraires pour enterrer leurs morts.
0: Et donc ça, à Paris, il y avait deux civilisations qui ont disparu l'une après l'autre sans avoir aucun rapport. Ils étaient en quelle période?
16: C'était il y a 5000 ans. Et finalement, ils utilisaient les mêmes tombes que le peuple précédent. Alors pourquoi? Ça, c'est le nouveau grand mystère et pas sûr qu'on découvre un jour
0: la réponse. Je crois qu'à l'époque, à la fin de cette civilisation, il y avait une certaine Anne Hidalgo qui dirigeait le peuple à ce moment-là. Ça explique peut-être cela.
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0: Allez, journée plutôt partagée entre éclaircies et passages nuageux aujourd'hui en Alsace. Et puis ce qu'on note, c'est aussi le retour de température un peu plus normale, entre 14 et 16 degrés ce matin. Il fera jusqu'à 22 degrés à La Poutroie cet après-midi, 24 à Saverne-et-Agno et jusqu'à 25 degrés à Strasbourg, Colmar et Mulhouse aujourd'hui.
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0: Salut tout le monde, bienvenue sur Top Music, il est 6h36 et vous êtes dans des tous debout pour attaquer cette nouvelle journée tous ensemble partout en Alsace avec l'équipe qui est là ce matin. Je m'appelle Julie, aussi Aurèle qui est présente.
1: Bonjour, bonjour.
0: On est aussi avec Seb ce matin.
16: Salut.
0: Et reste avec nous dans un instant, Aurèle veut nous présenter la Coupe du Monde à sa façon avec les maillots, les plus beaux maillots de la Coupe du Monde et puis quelques chiffres aussi sur l'événement, ça va arriver dans un instant. Avant ça, est-ce que vous avez vu cet incroyable invité sur le plateau de Quelle Époque samedi soir sur France 2?
1: J'ai pas regardé, je crois que je dormais.
0: L'invité de cette semaine était un mec qui ressemble à Pierre Ninet.
1: On en a parlé la semaine dernière. C'est son sosie là, le coiffeur dans
0: Exactement, il y a un coiffeur dans le sud de la France qui a fait un énorme buzz la semaine dernière puisqu'il ressemble à Pierre Ninet. Il a fait une vidéo où il a dit « Je suis Pierre Ninet, je coiffe des cheveux ». Et du coup, depuis, son salon de coiffure a explosé en popularité et lui aussi sur les réseaux sociaux. Donc il est venu en parler. Ça a tellement été un buzz que d'un seul coup, il s'est retrouvé à Paris sur une télé nationale pour en parler. Alors que juste, sa particularité... Je ressemble vitof à Pierre Ninet.
1: Alors attends, je suis allée voir quand même cette histoire et c'est vrai qu'il y a quand même une ressemblance.
16: Oui.
1: Hein, alors je pense qu'il en a rajouté parce qu'en plus il est coiffeur donc c'est facile pour lui d'en rajouter.
0: Oui, mais après il a quand même de la barbe, des cheveux longs et des lunettes de soleil.
1: C'est
0: donc forcément.
1: Quoi, hein.
0: Voilà, quoi.
1: Ouais.
0: Mais certains pensent que c'est le vrai Pierre Ninet qui nous fait une farce.
1: Non.
0: Qui nous fait. C'est un pitre celui-là aussi.
16: Parce qu'il a autre chose à faire.
0: Oui, oui. Je pense qu'il n'y avait pas grand monde aussi invité ce soir-là sur le plateau de France 2 pour qu'on invite un mec qui ressemble à Pierre Ninet,
16: oui,
0: quand même. Le fils Sarko pouvait pas, il était pas dispo ce jour-là, fallait inviter quelqu'un. Allez, restez avec tous les amis.

0: Salut tout le monde, bienvenue sur Top Music avec Sound of Lindland dans l'instant, on est tous debout. Et le retour de votre playlist Alsace dans un instant avec Walk Me Home, classique de Pink, à retrouver dans une petite seconde dans On est tous debout. On continue de vous partager ensemble ce début de journée, ce lundi matin. Et on parle d'un événement qui va démarrer dans quelques jours aux États-Unis.
1: Ouais, le 11 juin, très précisément.
0: La Coupe du Monde.
1: Voilà, voilà, voilà. Bon, alors, c'est du 11 juin au 19 juillet, donc t'as raison, ça approche. Et puis au niveau des maillots, c'est carrément la guerre des équipes marronniers entre les leaders du marché. Je vous explique, Adidas, si je vous dis 14 équipes, c'est déjà pas mal. Nike, 12 équipes dont la France.
0: Mm-hmm.
1: Et Puma, 11 équipes. Ça veut dire qu'en fait, à eux seuls, ces trois-là, les équipes entières, ils habillent plus de 77%. C'est énorme, des 48 équipes qualifiées. Ça fait quand même un petit peu de truc.
0: Attends, mais ça veut dire qu'il y en a d'autres aussi qui ont des équipes entières un peu improbables, genre.
1: Oui, il y a
2: des Jaco, je pense.
1: Tu as des marques plus discrètes, effectivement. Voilà. Mais c'est pour dire qu'effectivement, c'est une vraie guéguerre. Bon, ça, c'est une chose. C'est des premiers chiffres. Maintenant, moi, ce qui m'intéresse, c'est le côté style. Parce que vous vous doutez bien que moi, les jeux de jambes, en vrai, dans le sport, ça ne m'intéresse absolument pas. Donc, je préfère parler chiffon. Et je me suis intéressée à la France et au maillot de la France, version domicile et version extérieure. C'est bien ça, on est bien d'accord.
2: Oui.
1: D'abord, il a fallu que je comprenne pourquoi il y en avait deux, alors que de toute façon, il joue à l'extérieur.
0: Donc, oui, non, mais c'est parce que.
1: Mon fils m'a expliqué.
2: Ah, bah, heureusement, il est bien.
0: C'est parce qu'il faut deux couleurs différentes, parce que si jamais il joue contre des gens qui sont en bleu aussi.
1: Voilà, c'est ça, c'est ça, c'est ça. Bon, bah, tu vois, j'ai appris des trucs. Alors, pour la version domicile, bon, je vais vous surprendre, mais je dois reconnaître un petit effort.
0: Ah!
1: Alors, on est sur un bleu royal. Hein,
0: on vient de loin, hein, quand on dit petit effort de la part d'oreille.
1: Et ça m'arrache un peu là, mais bon, ok.
2: Oui, voilà.
1: Donc, on part sur un bleu royal avec des touches cuivrées.
2: Oui.
1: C'est un style polo à col blanc à l'avant et bleu marine à l'arrière. Bon, ok. Il paraît que ça s'inspire de la Statue de la Liberté.
2: Il paraît.
1: Allez, pourquoi pas, pourquoi pas.
0: Mais en même temps, on est un peu responsable de la Statue de la Liberté, donc ça a un petit peu du sens aussi que.
1: On se retrouve un peu là-dedans, quoi.
2: Bah
1: oui.
2: Surtout pour une Coupe du Monde aux États-Unis.
0: Bah oui,
1: c'est
2: tu vois, le petit clin d'œil, quoi.
1: Exactement, exactement. Voilà, vous avez tout compris. Alors, pour la version extérieure maintenant. Alors là, je suis agréablement surprise.
2: Ah, je pensais qu'elle allait dire je suis sceptique. Ouais,
1: non, je suis agréablement surprise. On est sur un vert doucement mentholé, presque pastel, hein, avec une bordure assez travaillée au niveau des manches, là, et ce faux col en V. Et alors moi, j'adore les cols en V, surtout quand il n'y a pas trop de poils en dessous.
2: Ouais.
1: Et donc, évidemment...
0: qui se rase Mbappé. Hein.
2: Oui.
1: Ah, il a des poils ?
0: J'en sais rien.
1: Ah, ok. Et évidemment, on retrouve les logos et blasons de la FFF sur, comme sur le domicile, un peu partout. Hein.
0: Oui, bien sûr.
1: Donc voilà, écoutez, les mecs, vous êtes à peu près bien habillés. Donc maintenant, il n'y a plus qu'à. Faites-moi des jeux de jambes,
0: voilà.
1: Faites un truc et on se donne rendez-vous à partir du 11 juin.
0: Ah, comme ça, pour soulever la coupe, vous serez beau comme des camions. Hein.
2: Oui.
0: Souhaite, hein, de passer les poules. Hein. Que dans 15 ans, on ne refasse pas un nouveau reportage sur un autre bus qui s'est arrêté. S'il vous plaît, quoi. Les amis, restez avec nous. 6h43, votre playlist Alsace continue avec Pink. Voici maintenant Walk Me Home dans des

0: Pink à l'instant sur Top Musique avec Walk Me Home. Bienvenue dans Les Tous Debout. Ça, c'est le retour de votre playlist Alsace. Dans un instant, le nouveau Martin Garrix et Ed Sheeran. Belle collab à retrouver dans un instant pour continuer l'émission ce matin. Merci d'être là, c'est Jules Aurel et Seb. On est ensemble jusqu'à 10h, les amis. Dans l'actu, il y a McDo qui a apparemment trouvé une solution pour traquer les gens qui jettent leurs emballages à emporter dans la rue. À votre avis, quelle a été cette technique imaginée par McDo pour retrouver ces gens?
1: Je l'ai vu.
0: Tu l'as vu? Aurèle, est-ce que t'as une petite idée?
1: C'est au drive, hein, c'est un indice.
0: C'est au drive et c'est aussi à emporter. Tu sais, quand tu prends à la main directement au comptoir, tu te mets dans le même sac, oui, ça peut fonctionner de la même manière aussi.
2: Il y a des caméras?
0: Oui, déjà, mais il faut quelque chose pour identifier le sac après qu'une fois qu'il a été. On retrouve
2: un
0: sac dans la nature.
2: Le truc de la. Quand tu payes, c'est comme sur le ticket de caisse, il doit y avoir un truc, non? C'est pas ça?
0: Ouais, c'est à peu près ça. C'est à peu près ça. En gros, pour lutter contre les déchets jetés dans la nature, McDonald's étudierait une mesure consistant à imprimer le numéro d'immatriculation du véhicule sur les sacs et emballages remis au drive. Donc effectivement, ça marche qu'au drive. Parce qu'il faut une voiture.
2: Oui.
0: En gros,
2: oui.
0: L'idée est actuellement étudiée au Pays de Galles. Bientôt, alors si ça se fait, du coup, lorsque vous passerez avec votre voiture, il y aura votre plaque d'immatriculation imprimée sur le sac. Et du coup, lorsque vous jetterez votre sac dans la nature parce que vous êtes un coquin de Marcoulin, on pourra vous retrouver. Eh oui.
2: Ah bah attention Gilles, parce que toi je crois que t'es un adepte, non?
0: Mais non, mais oui, non, mais attends,
1: pas de jeter dans la nature.
0: Non, mais pas jeter dans la nature.
2: Non, mais j'ai dit du drive, j'ai pas dit de jeter.
1: Mais non, mais oui, mais le... Tu dis t'es un adepte alors qu'on parle des mecs qui jettent leurs déchets dans la nature, tu dis t'es un adepte.
0: Je t'ai vu jeter ta voiture, t'as pas voulu aller à la déchetterie, t'as pas voulu payer ton passage, t'es vu tout mettre dans le Rhin.
2: Je peux pas le voir, je vais pas au drive.
1: On le connaît le Margoulin.
0: Oui, j'ai tout dans le Rhin, écoutez.
1: Qu'il fait pas ça.
0: Bon, évidemment, les détracteurs s'inquiètent de mesures sur aussi la vie privée, puisque du coup on récolte de données, etc. Mais au moins ça facilitera les enquêtes de police de voir directement la plaque d'immatriculation sur le sac qui est jeté. Après, tactique aussi. Tu arraches le sac où il y a le numéro de la plaque. Et voilà.
1: Oui, bon après.
2: Enfin, tu sais, ils pourraient faire ça aussi quand c'est au comptoir. Parce que quand tu vois certaines places de Strasbourg dégueulasses par les emballages de McDo, et là, c'est pas du drive, ils pourraient aussi faire ça sur les trucs au comptoir. Je pense à la place du Temple Neuf, notamment. Franchement.
0: Oui, mais tu regardes dans tous les McDo de France, à côté, les poubelles, elles sont à ras-bord de trucs. C'est normal. Hein,
2: parce que non, mais pas dans la poubelle. C'est laissé sur les places, les bancs, les trucs.
1: Et si, si on éduquait les gens aussi?
2: Si les parents jouaient.
1: Non, pardon.
0: Non, ce qu'on va faire, c'est qu'on va prendre. On va prendre le gars en photo.
1: Oui. Comme ça, on va mettre sa photo.
0: Alors, vous pouvez mettre votre numéro de téléphone, s'il vous plaît, monsieur. Allez, restez avec tous les amis. Vous êtes dans Les Tous Debout, 6h47, 9. Voici Martin Garrix et Ed Sheeran.

0: Martin Garrix et Chirad à l'instant sur Ta Musique. Bienvenue à tous. Installez-vous, vous êtes dans les tous debout ce matin. Je leur ai laissé pour vous accompagner avec dans un instant le retour de votre playlist Alsace avec David Guetta et Jennifer Lopez. Save Me Tonight. 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
0: Bienvenue les amis, c'est un plaisir qu'on est tous debout. Le retour de l'actuel de la météo dans un instant, bientôt 7h du mat. Mais avant, voici l'horoscope de ce 1er juin avec Natacha. Hello Natacha.
10: Hello. Mercure entre en cancer, place à l'écoute bienveillante. Bélier, parler avec votre cœur sera le meilleur moyen d'éviter les incompréhensions. Taureau, un échange sincère peut créer un vrai rapprochement grâce à votre délicatesse. Gémeaux, l'enjeu est de repenser vos finances pour augmenter votre sécurité intérieure. Cancer, parler avec assurance et votre éloquence naturelle captivera votre auditoire. Lion, vous pourriez revisiter certaines situations passées pour mieux vous en défaire. Vierge, il est question d'idéaux et de valeurs partagées avec des personnes positives. Balance, évitez de trop vous adapter. Votre authenticité et votre force, exprimez-la. Scorpion, ce que vous apprenez ou comprenez aujourd'hui vous touche profondément. Sagittaire, ne mettez pas trop d'affect dans les questions matérielles, allez droit au but. Capricorne, votre âme sœur ou un partenaire attend de vous des paroles rassurantes. Verseau, lâchez le mental, vos ressentis sont justes et puissants, ils sauront vous guider. Poisson, c'est le moment idéal pour créer, écrire ou bien simplement vous laisser inspirer. Belle journée.
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0: Ouais, salut tout le monde, bienvenue sur Top Music, il est exactement 7h, vous êtes dans les tous debout ce matin. Et David Guetta, Jennifer Lopez arrive pour votre playlist Alsace. On va aussi voir comment ça va se passer pour les météos, il fait bien meilleur ce lundi matin. Et ce sera le cas toute cette semaine, on en parle juste après l'actu avec Seb.
16: Des orages ont traversé l'Alsace hier après-midi avec une grosse intensité, notamment dans la vallée de Schirmeck où les pompiers ont dû intervenir une vingtaine de fois entre Urmat et Kolbsheim. 3 personnes ont été légèrement blessées. Un bilan bien triste pour une très belle victoire. La préfecture a fait le compte des débordements qui ont eu lieu à Strasbourg samedi soir après la victoire en Ligue des Champions du Paris Saint-Germain. 4 magasins vandalisés, 9 feux de poubelle, 2 incendies de véhicules légers. 9 personnes ont été interpellées à Strasbourg. À l'échelle nationale, on monte à 780 interpellations, avec un mort à scooter et 8 blessés graves. C'est parti pour la 17e édition de Boulot à Vélo. À partir d'aujourd'hui, salariés et entreprises sont invités à relever le défi en privilégiant le vélo pour leur trajet du quotidien. Une expérience qui va bien au-delà du simple aspect sportif. Écoutez, Fabien Masson, c'est le directeur du cadre 67.
23: Au Boulot à Vélo, c'est la 17e édition cette année. On cherchait une solution il y a 16-17 ans pour essayer de mettre les salariés sur des vélos pour qu'ils effectuent leur trajet du quotidien, qui est souvent très court, moins de 5 km pour venir faire la distance domicile-travail, qu'ils le fassent autrement qu'en voiture. Du coup, on a tenté l'expérience de Au Boulot à Vélo, c'est-à-dire un challenge entre salariés d'une même entreprise ou et entre entreprises elles-mêmes.
16: Plus d'informations sur le site internet auboulotavelo.eu ou alors sur le compte Instagram. À partir d'aujourd'hui, Europa Park devient entièrement non-fumeur. Le parc est concerné également par la nouvelle loi anti-tabac qui a été adoptée par le Land du Bade-Württemberg. 8 zones pour les fumeurs vont néanmoins être créées dans le parc. Elle aurait sûrement fait le plein la semaine dernière avec la canicule. La piscine Carola de Ribeauvillé ouvre pour sa saison estivale à partir de ce lundi. À Roland-Garros, il reste une Française, c'est Diane Paris. Elle dispute son 8e de finale ce lundi contre la Polonaise Maja Szwalińska. Dans la soirée, un choc dans ce tableau féminin qui va régaler Aurel avec la numéro 1 mondiale Aryna Sabalenka contre la reine de la mode Naomi Osaka. Et puis des chercheurs japonais ont développé un système qui produit de l'électricité grâce aux vagues des océans.
0: Oh.
16: Oui, en fait, en gros, l'idée, si je résume vraiment en gros, pour faire très simple, c'est de mettre un genre de toupie sur une plateforme. Et donc c'est un système qui permet de s'adapter aux vagues plus ou moins fortes. Et ça va pouvoir créer de l'électricité
0: pas
16: comme ça.
0: Mal.
16: Et manifestement, le Portugal est très très chaud sur le dossier et devrait même être le premier pays à tester ça à grande échelle assez prochainement.
0: Eh voilà. Bravo, super initiative.
16: Alors
0: super
16: l'idée, bien. C'est qu'en plus, c'est vraiment quelque chose de régulier, plus que le solaire, plus que toutes les autres énergies. Parce que les vagues...
0: Des vagues, il y en a toujours.
16: Il y en a toujours,
0: voilà. Oui, oui. Faudrait absolument faire ça en Bretagne. Vraiment,
16: c'est ça.
0: On peut alimenter la terre entière juste avec Quimper. Il n'y a pas de souci.
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0: Et la météo ce lundi matin en Alsace avec un ciel qui est pour l'instant plutôt ensoleillé, mais il y a pas mal de passages nuageux qui vont menacer le ciel dans la région, mais pas de précipitations normalement prévues aujourd'hui. Les températures évoluent entre 14 et 16 degrés ce matin, comptez 22 au maximum cet après-midi dans les environs de la Poutroie, jusqu'à 24 degrés à Vernet et Agnon et 25 pour Strasbourg, Colmar et Mulhouse.
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0: Salut tout le monde, 7h04, bienvenue l'Alsace, vous êtes dans les tous debout ce matin et c'est une super journée qui va démarrer tous en son nouvelle semaine qui attaque avec l'équipe qui est là. Je m'appelle Julien aussi, Aurélie, qui est ici.
3: Mais oui, salut.
0: On est aussi avec Seb qui est là.
16: Et bonjour tout le monde.
0: Aujourd'hui c'est la journée mondiale des parents, alors dans un instant petit quiz intox, je vous présenter des titres de l'actu qui contiennent des infos avec des parents. On va me dire si ces infos sont vraies ou fausses. Mais avant, énorme, alors attention, avec l'été qui approche et la semaine caniculaire qu'on a eu, on a enfin l'info pour savoir si on est autorisé, oui ou non, à faire des barbecues sur sa terrasse, sur son balcon.
3: Alors, c'est quoi?
0: Eh ben, je pensais pas que c'était autorisé, mais apparemment, oui. Le barbecue sur un balcon n'est pas interdit par la loi en France. Il peut être interdit ou encadré uniquement par le règlement intérieur ou par arrêté municipal en fonction de votre commune. Évidemment, faut que le syndicat de copropriété, que les voisins soient d'accord, que ça n'a qu'une bonne personne. Mais sur le principe, c'est autorisé, ce que je comprends pas, parce que souvent on voit malheureusement des incendies qui sont provoqués par des gens qui ont fait des barbecues sur leur balcon. Mais apparemment, c'est autorisé, quoi. Je trouve ça fait
16: le barbecue au charbon, quoi. Faut au feu.
3: Mais non, ça, je pense pas. Je pense que c'est électrique.
0: C'est que l'électrique, parce que.
3: Imagine les odeurs, tout ça, la fumée.
0: Oh. Mais rien que l'électrique, déjà, maman. La fumée que ça peut faire, des fois. Oui. Alors, oui, c'est autorisé, par contre, tu vas être le voisin vraiment détesté de ta copro, quoi.
3: Oh, si tous les voisins en font, finalement.
16: Oui. Ouais, tu te mets d'accord. Voilà. Pour tout le monde, vendredi, c'est barbecue. C'est
0: je vous garde des merguez au fond, les gars. Et après, si tu veux essayer de la faire discrètement, juste arrange-toi pour pas sentir la merguez quand tu sors de ton appartement. Allez, voici David Guetta sur

0: Guetta et Gillo, instant sur Top Music, on écoutait Save Me Tonight, bienvenue dans les tous debout. Avec pour la suite de votre playlist Alsace, un classique Gauthier, Somebody That I Used To Know. Ça va arriver très très vite pour partager ensemble ce lundi matin, c'est le... lundi 1er juin. C'est satisfaisant comme date.
1: Ah bon?
0: Oui, c'est un lundi, c'est le premier jour du mois. C'est stylé. Moi, je m'y fous peu, vous savez, dans la vie.
1: Oui,
0: et ce 1er juin, c'est la journée mondiale des parents.
2: Ah.
0: C'est pour lendemain, lendemain de fête des mères. Donc, on pense à nos parents ce matin, les amis. Et du coup, j'ai un petit quiz en tox pour vous ce matin. Le principe est simple. Je vous donne des titres de l'actu qui traitent plus ou moins des parents. À vous de me dire si ces infos sont vraies ou fausses. Par exemple, première proposition, des parents utilisent un alligator pour dévoiler le sexe de leur futur bébé. Vrai ou faux?
2: C'est tellement dingue que je vois pas comment t'as pu l'inventer, mais.
1: Des narcotrafiquants peut-être.
2: Ouais, allez.
1: Vas-y.
0: Voilà. Bonne réponse, ouais. En 2010.
2: Comment t'as pu l'inventer, mais.
1: Des narcotrafiquants peut-être.
2: Ouais, allez.
1: Vas-y.
0: Voilà. Bonne réponse, ouais.

0: sa chambre, elle appelle la police.
1: Oh bah oui, un classique des enfants.
0: Oui, nous lui font tous à un moment donné.
1: Ah oui.
2: Mais il a pu l'inventer justement, donc non. Ouais.
0: C'était vrai.
1: Ah oui.
0: J'adore cette histoire. Ce Canadien, une fête de 9 ans, a appelé le 911. Après que ses parents lui aient demandé de ranger sa chambre, les policiers sont quand même venus sur place, ont constaté qu'il n'y avait pas de soucis, pas d'urgence, et ont quand même rappelé que les appels injustifiés mobilisent les services de secours inutilement, donc il faut éviter ça. Mais après, quand même, urgence, je suis désolé, ranger une chambre, c'est relou. Hein. Quand tu avais prévu de faire autre chose, pardon, hein, excusez-moi. Nouvelle info. Un laboratoire obligé de réaliser 12 tests ADN pour prouver le vrai père biologique d'un enfant.
2: Ça 12 paraît. Ben non,
1: ça fait beaucoup.
2: Ça fait beaucoup.
0: Ouais, ça n'est jamais arrivé. Et enfin, ses beaux-parents portent plainte contre leur beau-fils pour avoir uriné dans leur thé pendant un an.
2: Si.
0: C'était une bonne réponse. Oui. En Inde, un couple de retraités a porté plainte contre sa belle-fille après l'avoir surpris en train d'uriner dans leur thé. Et une pratique qu'elle faisait apparemment depuis plus de un an pour cause de... Enfin, en gros, il y avait plusieurs mésententes, plusieurs choses qui faisaient qu'ils ne s'entendaient pas dans la vie. Et du coup, c'était sa manière de se venger, mais un peu à elle, parce qu'il n'y avait que elle qui était au courant du truc, quoi. Et visiblement, ça n'a pas posé de soucis, puisque pendant un an, voilà, le goût n'a pas été altéré. Je sais pas.
1: Oui, ils se sont pas dit, tiens, il y a un drôle de goût dans ce...
2: Ouais, c'est bizarre, quand même. C'était où ?
0: C'était en Inde, sachez que de la prison est prévue pour ce genre de choses, on ne fait pas ça, on ne tente pas de contaminer les gens.
1: Non.
0: Même si vous êtes dans une tentative de recette, peut-être que voilà, bon soupçon, peut-être qu'elle voulait juste essayer de trouver une nouvelle recette originale, peut-être.
1: Oui.
0: Voilà, on peut pas accuser les gens comme ça directement.
1: On sait pas.
0: Allez, restez avec tous les amis sur Top Physique, voici Gauthier pour notre playlist d'Alsace.

Merci de vous réveiller avec Top Music ce matin. Et le son de Gauthier dans votre playlist Alsace 7h14. C'est Jules Aurélie Sepp pour vous accompagner jusqu'à 10h. On va continuer le sujet du jour de ce matin sur le Facebook de Top Music. On vous demande comment vous organisez pour le tri et surtout pour qu'est-ce que vous faites des affaires que vous, dont vous ne voulez plus. Est-ce que vous les donnez? Comment vous faites? Est-ce que vous les recyclez d'une manière un peu originale? On en parle sur le Facebook de Top Music jusqu'à 10h. Avant ça, on fait

0: Il cite Moïse Kouamé ce matin.
1: Ouais. Quand même.
0: Quand même dingue. Je ne sais pas si vous avez suivi, plus que moi d'ailleurs,
1: oui.
0: L'aventure de ce jeune tennisman français de seulement 17 ans qui a réussi à monter quand même jusqu'au troisième tour de Roland-Garros. C'est seulement 17 ans. C'est une performance qui n'arrive que très rarement, même pour un joueur de 17 ans, de manière générale, non ?
1: Passer deux tours en grand chelem, c'était Nadal le dernier.
0: Le Nadal français.
1: Peut-être, tu sais pas.
2: À suivre.
0: D'ailleurs, petite pensée pour lui, parce que quand même, il était très fan du PSG. Il s'est entraîné le matin avec le maillot du PSG et il a fait son match pendant la finale.
2: Ouais. Il avait demandé à ne pas jouer pendant et ça n'a pas été accepté.
0: Oh là là. Terrible, hein. Tu peux pas faire le calendrier, mais quand même, c'est pour ça. En plus, la finale a été mise plutôt à 18h. Quel enfer. Il doit maudire des gens, là, Moïse Kouamé, là. Allez, restez avec nous, 7h15, on va revenir dans un instant avec votre playlist Alsace, Lewis Capaldi, Almost, et comme promis, le sujet du jour, vous réagissez sur le Facebook de Top Music. On discute de tout ça dans une seconde.

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20: Et à 7h21 pour l'instant, c'est un petit peu en accordéon entre l'A4 et la M35 en arrivant de Brumath jusqu'à Strasbourg. Dans l'autre sens, pour l'instant, ça va à peu près, même si vous êtes ralenti depuis Guespolsheim-Gare jusqu'au Baggersee, mais vous perdez 3-4 minutes grand maximum. Donc c'est en train, voilà, doucement de se charger comme un lundi où on travaille, ouais. Et oui, un
21: des embouteillages accordéon, ça c'est beau, c'est la France.
20: Mais c'est comme ça qu'on dit, ça roule pas.
21: Et c'est un embouteillage baguette béret, attention sur la roue ce matin.
22: Les amis, restez avec nous, dans un instant on va continuer le sujet du jour de ce matin. On vous demande si vous rangez bien.
23: Exactement, qu'est-ce que vous faites de vos affaires que vous n'utilisez plus, que vous portez plus? 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
22: On en parle sur le Facebook de Top Music, c'est le sujet du jour et ça arrive dans un instant après Lewis Capaldi.

0: Léo Escapadi à l'instant sur ta musique. Il est 7h25, vous êtes, on est tous debout ce matin et le retour de votre playlist Alsace arrive avec Louise Able Soleil. Ce sera dans une poignée de secondes pour continuer ensemble la playlist Alsace dans les tous debout. Et juste avant ça, les amis, dans le sujet du jour, on continue de réagir au grand ménage de printemps. On vous demande sur le Facebook de Top Music, comment ça se passe quand vous débarrassez des affaires que, dont vous ne voulez plus? Est-ce que vous les mettez à la benne, au tri? Est-ce que vous les vendez? Comment ça se passe?
1: Eh bien, il y a plein de manières assez différentes, notamment celle de Céline qui nous explique que sa déchetterie est un super système. Bon, je vous explique, c'est un lieu de dépôt pour tous les objets du quotidien. Vaisselle, livres, articles pour animaux, bricolage. Et donc, en fait, tu peux déposer, mais aussi récupérer gratuitement des vieux trucs, en fait.
0: Ah oui,
1: c'est
0: ok.
1: Ça, c'est vraiment une
0: petite plateforme de récup.
1: Voilà,
0: quoi.
1: C'est plutôt pas mal.
0: Comme alors, les déposes livres, mais pour une casserole.
1: Je sais pas où elle habite, mais son système est pas mal.
0: Elle a une déchetterie. Mais j'aime bien parce que fois, les gens, ils ont une déchetterie. Moi, je sais que mes grands-parents, ils sont fiers de leur déchetterie. Nous on a une déchetterie. Oh là là. Oh là là. Oh là là. On peut tout jeter. Ah, t'es professionnel. T'as envie de jeter un ballon d'eau chaude, tu peux le faire. J'adore.
1: Elsa, c'est un autre genre. Elle met certaines choses en vente et puis d'autres, elle les donne à Emmaüs. Hein. Ouais. C'est vrai que c'est aussi une asso, effectivement. Emmaüs qui reprend même aussi pas mal d'objets de déco, de meubles qui retapent.
0: Ah oui, même les meubles.
1: C'est retapé, c'est plutôt pas mal. Nathalie, alors pour les vêtements des enfants, elle les revend ou elle fait du troc. Oui, on oublie que le troc existe aussi. Et pour les vêtements adultes, parfois elle les donne. Bon, quand c'est plus en bon état, là, elle fait un peu comme toi, Seb, elle les met à la poubelle.
0: Ma maman faisait ça aussi, elle récupérait beaucoup les vêtements de mes cousins. C'est-à-dire que moi, mon habillement quand j'étais gamin, tu portes quoi, Jules, aujourd'hui? Alors là, je porte cousin Théo 2004. Ah, super abanné. Hein.
2: Il y avait l'odeur encore ou pas?
1: Et ben ça, c'est le principe des grandes fratries. Comme Isabelle, elle a 4 garçons, donc elle reprend les habits de l'aîné au second, etc. Ah, oui. Alors bien sûr, évidemment, elle achète quand même aussi un peu des choses neuves, mais il y a un principe de ton frère le portera. Et une fois le dernier passé, en fait, elle fait suivre dans la famille. Et ouais, ça continue.
0: Trajectoire des vêtements.
1: Donc ça, c'est plutôt chouette aussi. C'est le principe des familles. Et puis un petit des grandes familles. Et puis un petit dernier. En fait, c'est Ludovic qui, lui, quand il fait du tri dans son armoire, il revend sur Vinted. Ah. Mais il achète aussi parce qu'il pense que la seconde main, c'est hyper important. Ouais, c'est vrai que Vinted, c'est le principe de la seconde main, tout à fait.
0: Oui, en fait, Vinted, c'est famille, tu sais, grande famille. Tu donnes, sauf qu'en fait, tu payes. Voilà, en fait, c'est ça. C'est une grande famille, mais tu dois quand même de l'argent au cousin. C'est ça. Les amis, restez avec toi et continuez de réagir au sujet du jour de ce matin. Voici pour votre playlist Alsace, le son de Louisa, c'est Bleu Soleil, maintenant à 7h27.

0: On écoutait à l'instant le son de Louisa, c'était Bleu Soleil sur Top Music. Soyez les bienvenus dans On est tous debout ce matin. Ça, c'est le retour de votre playlist Alsace. Dans un instant, le son de la Coupe du Monde de Shakira. On va écouter Die Die dans une petite seconde, les amis. 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
0: Restez avec nous sur Tapez des coups d'œil sur la météo en Alsace dans les prochaines secondes, juste après l'actu à côté de chez vous. C'est maintenant et c'est avec Seb.
15: Un ostéopathe strasbourgeois de 37 ans jugé ce lundi pour agression sexuelle sur une vingtaine de patientes. Le procès doit durer toute la semaine. Il est accusé de gestes intrusifs et déplacés face à des patientes souvent tétanisées. Le praticien risque 20 ans de prison. Traverser la Suisse pour aller en vacances en Italie ou dans le sud de la France, de nombreux Alsaciens le font chaque année. Eh bien, la Suisse envisage de faire payer ceux qui ne font que passer à hauteur de 21 francs suisses, en plus de la vignette, bien évidemment. Un tarif qui évoluerait en fonction de la densité du trafic. Pour l'heure, aucune date de mise en œuvre n'a toutefois été avancée. Des anciens chevaux de course trouvent une seconde vie à l'écurie du Winkelbach à Engviller. En fin de carrière, non performants ou blessés, ils reprennent la douceur et la confiance. Et c'est Nathalie Dietrich qui est à l'origine de l'initiative. Après avoir été victime de deux AVC en 2014, elle a suivi une rééducation avec des chevaux réformés de course.
16: J'ai pu en fait récupérer ma coordination, la coordination de mes mouvements, etc. J'ai voulu leur rendre l'appareil et avec mon mari, on a vendu notre ancienne maison et on a trouvé cette ancienne bergerie et on a commencé à contacter les écuries de course et ça a pris une ampleur incroyable. Ça montrait vraiment qu'il y avait un réel besoin pour offrir une deuxième porte de sortie honorable à ces chevaux pour qu'ils puissent avoir eux aussi une seconde vie, une seconde chance, tout comme moi.
15: Et si vous avez envie de voir à quoi ressemble cette écurie du Winkelbar de Engviller, eh bien une vidéo est à retrouver sur les réseaux sociaux de Top Music. Et si le vélo devenait vraiment accessible à tous, dans le Sungo, une boucle cyclotouristique inclusive baptisée Vallée de l'île et plateau sungovien a été inaugurée. Cette boucle est accessible en tricycle, elle est adaptée à différents publics. D'autres circuits sont déjà en préparation, notamment autour de Strasbourg, de Aubernais et de Haguenau. La saison est terminée pour les handballeuses des Pirates en Ligue Butagaz Énergie. Elles se sont inclinées hier lors de la dernière journée, 33 à 20 à Metz, qui termine de son côté deuxième pour un petit but sur l'ensemble du championnat. Les Alsaciennes, elles, terminent à une très honorable dixième place. Et puis un mot de ce Roland Garros qui est décidément incroyable, même sans les stars. Je voulais vous parler d'une joueuse en particulier, c'est la Roumaine Soraya Sirstea, puisque l'histoire est assez magnifique. En 2009, elle avait atteint à l'âge de 19 ans les quarts de finale de Roland-Garros. C'était déjà formidable pour elle, mais elle n'est plus jamais revenue à ce stade de la compétition depuis. Et bien 17 ans plus tard, à l'âge de 36 ans, la revoilà en quart de finale de Roland-Garros. Alors qu'en début d'année, elle avait annoncé la fin de sa carrière. Elle a dit « Oh, ce sera ma dernière année. J'arrête, ça suffit, c'est bon, 36 piges, ça suffit. » Et bien la revoilà en quart de finale de Roland-Garros, donc c'est assez extraordinaire. Hey. Donc en plus de Diane Parry, la française, et bien ce sera désormais notre petite chouchoute. On attend de voir ce qu'elle pourra faire pour la suite.
0: Bah, ça va peut-être la relancer pour une petite année supplémentaire.
15: Ouais. Et finalement
0: allez, une année de plus, another one.
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0: Allez, ça s'arrange en Alsace après le retour des orages. Hier, ce sera une journée partagée entre éclaircies et quelques passages nuageux, mais pas de précipitations pour ce début de semaine. Et les températures de retour sur des mercures, sur un mercure un peu plus normal, entre 14 et 16 degrés pour les minimales, jusqu'à 24 à Saverne et Haguenau cet après-midi, 25 degrés à Strasbourg, Colmar et Mulhouse au maximum aujourd'hui.
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0: Vous avez bienvenue à 7h36, vous êtes sur Top Music, on est tous debout. Pardon.
2: On est, oui, on... Et alors ?
0: J'allais dire sur les tous debout qui démarre, mais non, on est déjà depuis 6h du matin.
2: Ah non.
0: Oui, mais à partir de maintenant, si vous rejoignez maintenant, ça démarre pour vous maintenant.
15: Et sinon, pour les autres, ça continue.
0: Exactement. Voilà. Toute l'équipe est là pour vous accompagner jusqu'à 10h. Je m'appelle Jules. Il y a aussi Aurel qui est là.
2: Bonjour, bonjour.
0: Il y a aussi Seb qui est ici.
15: Mais oui, bonjour.
0: Dans un instant, on va se faire un petit 3 infos demi-tour à l'occasion d'un documentaire sur Stromae ce soir sur France 4. Un spécial Stromae avec des anecdotes sur lui. Mais avant, alerte mariage. Alerte mariage.
15: Qui ?
0: Deux personnalités très célèbres, particulièrement une, s'est mariée hier à Londres. C'est Dua Lipa, messieurs, dames. Avec Callum Turner, ils se sont mariés dans une belle église de Londres. La chanteuse portait un tailleur et une jupe blanche inspirée du style Bianca Jagger.
2: Ah oui, Bianca Jagger, très bien.
0: Bon choix ?
2: Ah oui, je
0: connais. Ouais, pas mal, non ?
15: Il n'en a aucune idée.
0: J'ai rien compris à ce que j'ai dit, moi. Moi, je lis l'affiche. Les festivités doivent se poursuivre pendant les 3 prochains jours à Palerme, en Sicile, à un moment donné, quand tu organises un mariage à Dua Lipa, tu te dis, voilà, je vais faire un truc. Il y a invité Elton John, il peut bien prendre 3 jours. Je veux dire.
2: Surtout qu'il est un peu en pré-retraite, non ?
0: Oui, voilà. Je pense pas que Elton John ait besoin d'appeler son patron pour dire, écoute, est-ce qu'on peut s'arranger pour lundi ?
15: Oui.
0: Donc, en tout cas, bravo, on leur souhaite plein de bonheur, on leur fait gros bisous.
15: Oui.
0: Je sais pas à quoi ressemblait leur liste de mariage, mais ça devait être quelque chose. Je suis sûr qu'elle a demandé des featurings en cadeau.
15: Ouais.
0: Allez, restez avec toi, les amis. Voici Shakira, c'est Daïd.

0: essayé faire chaque garantie de Coupe du Monde. C'était Die Die à l'instant sur Tap Music, 7h41. Restez bien avec nous dans un instant, c'est le son de Gossip qui va arriver dans les prochaines secondes. On va écouter Ivy Cross pour continuer ensemble. On est tous debout ce matin et on regarde aussi ce qui se passe du côté du programme télé ce soir avec sur France 4. C'est rare de citer France 4 dans le programme télé. Stromae, documentaire sur le chanteur. Stromae, le vertige du succès. C'est vrai qu'il a une histoire de dingue, ouais. Stromae. Je vous invite, si jamais vous connaissez pas, à aller jeter un petit coup d'œil là-dessus. Est-ce qu'il a peur d'avoir assez des sacrées épreuves dans sa vie? En parallèle, une carrière complètement dingue. Du coup, ce matin, 3 infos, 2 mythos sur Stromae. Principe est simple, je donne 3 affirmations sur lui. Une seule d'entre elles contient la vérité.
1: Ok.
0: C'est parti. Première proposition, Stromae a failli se faire arrêter pendant le tournage d'un clip. Deuxième proposition. Le roi lui a demandé de modifier l'hymne national belge. Aux dernières propositions, à l'origine, son nom était Chris Stromae, mais il avait peur qu'on le confonde avec Christophe Maé, du coup il a changé.
1: Non, mais non, c'est la première, son clip où en fait.
2: Formidable, son clip formidable.
0: Bah ouais, vous êtes bon.
2: Effectivement.
0: À la sortie du clip formidable. Vous vous rappelez, c'était son comeback à Stromae. Il avait cartonné avec Alors on danse. Il avait eu une petite période à traverser du désert, entre guillemets, où il n'avait pas sorti. Et donc, il revient sur le devant de la scène avec Formidable, mais juste avant la sortie, il veut tourner le clip. Mmh. Et du coup, il organise du coup, une espèce de caméra cachée dans les rues de Bruxelles, vraiment sur la place centrale, à côté des tramways et tout, où il divague un petit peu, il est bourrasque, quoi.
2: Ouais.
0: Comme si Stromae, voilà, était devenu au bout du rouleau, quoi. Une véritable loque. Et du coup, il y a des policiers qui sont arrivés pour essayer de l'appréhender, pour lui dire ça, monsieur Stromae, comment ça se passe et tout. Ils ont failli l'embarquer. Il a dû leur préciser que c'était un petit peu une petite vanne, etc. Mais avant la sortie du clip formidable, du coup, il y avait plein d'articles dans la presse belge qui disaient Stromae, mais qu'est-ce qui s'est passé?
1: C'est vrai.
0: Il va plus
1: ça
0: bien.
1: Ça faisait le buzz déjà.
0: Et puis après, le clip est sorti, on a compris quoi.
2: Non, mais la gestion des accents par Jules, c'est quelque chose aussi. Hein.
0: Non, mais, c'est de l'immersion. Hein. C'est de l'immersion. C'est quoi la rencontre? Alors, je vous prends un peu tout court comme ça, mais est-ce que vous avez une rencontre un peu improbable qui vous a marqué dans la rue comme ça avec une personne un peu atypique? Moi, par exemple, j'ai un monsieur, vrai info. J'étais à un arrêt de tram, il voulait me donner un poussin.
1: Un poussin?
0: Un poussin.
2: Bien sûr.
0: Il avait, vivant. Il avait une grande. Tiens, un sac à balle avec les roulettes, il avait des poussins à l'intérieur, il dit, vous voulez un poussin?
1: Ouh là là!
0: Il y a quelqu'un qui a appelé la police pour ça, pour être sûr, mais c'est quand même assez bizarre. Vous avez jamais eu une rencontre un peu bizarre comme ça?
1: À ce point-là, non.
2: Bizarre, je dirais pas, non.
0: Bah, un peu atypique, il vous a marqué, quoi.
2: Quand j'étais jeune, j'ai rencontré à la plage, ça te parlera peut-être pas trop, mais Fabien Barthez, le gardien de l'équipe de France.
0: Mais non.
2: Qui était à Monaco à l'époque. Et il était là dans l'eau, comme ça, il jouait avec des potes à lui et tout. Puis voilà, j'étais
0: Fabien Barthez, le goal de 98?
2: Le vrai, lui-même.
1: Wow. Sans cheveux?
2: Il avait des cheveux à l'époque.
0: Ah, c'était avant!
2: C'était avant
0: qu'il ait eu des cheveux à un moment donné dans sa vie, ce monsieur.
2: Oui. Bah oui, c'était avant 98.
0: Est-ce que tu as jeté des trucs pour voir s'il les rattrapait en. Eh, Fabien!
2: Et là, il plonge!
0: Très relou, ça vient, Fabien Barthez. Dès que les gens le croisent dans la rue. Ah, attrape! Réflexe! Allez, restez avec tous les amis, c'est Top Physique, 7h44. On vous accompagne, le meilleur de votre playlist Alsace. Ça continue ce matin avec Gossip. Voici Ivy Cross avant de vous partager le code du Top Cage de ce matin.

0: Impossible sur Top Music avec Evil Cross à 7h47. Merci d'être avec nous, Mike Smith, pour la suite de votre playlist avec Drive Safe. Ce sera dans les prochaines minutes et restez bien avec nous puisque tout à l'heure, à 8h10, 3600 euros vont peut-être être offerts en Alsace ce matin. Donc restez bien avec nous pour avoir le code du Top Cash dans un instant. Avant, les amis, j'ai un chrono sondage pour vous. 15 secondes pour deviner ce qui se cache derrière. C'est quelque chose que, en France, 11 millions de personnes pratiquent de temps en temps. Mais quoi?
1: Ah, quand même.
2: De temps en temps.
0: Ouais.
1: C'est tout le monde, c'est familial, c'est.
0: Ah, ça peut être fait, ça peut être fait en famille.
2: C'est une activité,
0: activité
2: sportive.
0: Ouais. Ouais, c'est sportif quand même. Hein, ouais.
2: Sportif, rando, une rando.
0: Non.
1: C'est pour hommes et femmes ou comment?
0: Oui, oui, pour hommes et femmes, c'est mix. Ouais.
2: La plage,
0: non.
1: Attends, c'est une activité sportive, c'est pas la plage.
0: Non.
1: Sportif,
2: va nager.
0: Des fois, on apprend à faire cette chose pour un événement précis.
1: Un spectacle. Hein.
2: On apprend à faire.
1: Une chorégraphie.
0: Ouais, c'est-à-dire plus loin.
2: La danse.
0: De la danse. Oui, bonne réponse. 11 millions de personnes dansent régulièrement en France. C'est pas
2: 11
0: mal.
2: Millions
1: ouais, ouais, quand même, hein. Franchement. Moi, j'imagine que Danse avec les Stars a dû booster un petit peu les chiffres. Hein.
0: Ah, de malade. Voilà. Il y a 64%, c'est beaucoup, c'est assez féminin comme pratique. 64% d'adeptes féminins, le reste masculin. Et quand on est sur du 11 millions, je parle de 11 millions de personnes qui prennent des cours. De
1: ah,
0: ouais, ouais, ouais. Qui vont dans des clubs, qui font des petits trucs. Ça peut être la Zumba, ça peut être
3: le flamenco.
1: Ouais, c'est ça énorme. Peut être la danse de salon.
2: La bachata aussi. La bachata qui cartonne aussi.
0: Petite danse de salon, effectivement, aussi. C'est pas mal. Et puis, il y a aussi beaucoup de gens qui prennent des cours pour leur mariage. Hein. Pour faire la première danse d'ouverture. En plus, tu peux le faire dans tous les styles. Hein. Tu peux le faire sur ta chanson préf. Donc, si c'est un truc un peu bam, faut y aller. Quoi. Vous êtes des bons danseurs, vous ou pas?
2: Non.
1: Oh, bah, je me défends, je crois. Mais j'aime bien danser, donc j'aime beaucoup, même.
0: Mais toi, c'est vrai que des fois, il y a des titres. Je sais que quand on met un petit Redbone dans le studio, quand on met Come and Get sur là, je sais que ça fait danser Aurel. Il y a des choses.
1: Quand ça arrive,
0: des petits Justin Timberlake aussi, ça fait lever Aurel.
1: C'est vrai, Bruno Mars. Oui, c'est vrai.
0: Mais ces danses de fiesta, t'as pris des cours?
1: Oui, j'ai fait du classique et du modern jazz.
0: Oh,
1: voilà.
0: Pas mal.
1: Ouais, quand j'étais petite.
2: Mais du classique, c'est pas de la... On danse pas sur du Mozart. Enfin.
0: Oui, ben bah moi je connais rien en danse.
2: Moi,
0: j'ai fait
2: de la musique sur Sébastien Bach.
0: Voilà, oui, bah alors, comme toi, si t'étais danseur, t'as fait quoi, des cours de flamenco peut-être?
2: J'ai rien fait du tout, moi.
0: Ouais, bah,
2: ça se voit très vite.
0: Juste au bal annuel du club Ouz, dans son club de foot, il a fait juste un petit pas de danse, vite fait, quoi. C'est tout.
1: Mais avec une petite vivure dans la main.
0: Exactement. Allez, voici Maïs, fais sur

0: Smith sur Top Music, Drive Safe dans votre playlist Alsace. Alors, c'est pas lui qu'on va réécouter dans un instant, puisqu'on l'a déjà écouté, Miles Smith. On aura plutôt le plaisir d'entendre dans les prochaines minutes sur Top Music le son de Alex Warren avec Fever Dream. C'est ce qui va débarquer dans les prochaines minutes. Bientôt 8h du mat et à 8h10. Aurèle, qu'est-ce qui se passe?
1: Oh, bah dis donc, 8h10, ce sera le Top Cash. 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
0: Restez avec tout l'actuel Améto dans une seconde. Et sur la route, Seb, que se passe-t-il?
3: Ça s'est bien densifié depuis par rapport à tout à l'heure, notamment en arrivant de Brumath. Un premier ralentissement jusqu'à Vendenheim et ensuite les accès pour filant d'arrivée de Reichstätt à Strasbourg-Centre. C'est très compliqué, où là vous perdez une bonne dizaine de minutes. Dans l'autre sens, long ralentissement depuis Ensheim jusqu'au Baggersee. Là vous mettez 18 minutes pour effectuer ce trajet-là du monde sur la M351 depuis le Zénith de Strasbourg vers Strasbourg-Centre. Et beaucoup de monde également avant les feux de Fegersheim ce matin, où là vous allez mettre pratiquement un petit quart d'heure pour passer. Et du coup, ça reporte le trafic dans la traversée de Echaux qui est là aussi compliquée.
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24: Restez bien avec tous les amis, dans un instant, jouera qui écrit les paroles. Il y aura également l'actu et la météo juste après l'horoscope de ce lundi matin avec Natacha S. Hello Natacha.
25: Hello. Mercure entre en cancer, place à l'écoute bienveillante. Bélier, parler avec votre cœur sera le meilleur moyen d'éviter les incompréhensions. Taureau, un échange sincère peut créer un vrai rapprochement grâce à votre délicatesse. Gémeaux, l'enjeu est de repenser vos finances pour augmenter votre sécurité intérieure. Cancer, parlez avec assurance et votre éloquence naturelle captivera votre auditoire. Lion, vous pourriez revisiter certaines situations passées pour mieux vous en défaire. Vierge, il est question d'idéaux et de valeurs partagées avec des personnes positives. Balance, évitez de trop vous adapter. Votre authenticité et votre force, exprimez-la. Scorpion, ce que vous apprenez ou comprenez aujourd'hui vous touche profondément. Sagittaire, ne mettez pas trop d'affect dans les questions matérielles, allez droit au but. Capricorne, votre âme sœur ou un partenaire attend de vous des paroles rassurantes. Verseau, lâchez le mental, vos ressentis sont justes et puissants, ils sauront vous guider. Poisson, c'est le moment idéal pour créer, écrire ou bien simplement vous laisser inspirer. Belle journée.
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24: 8h01, bonne matinée, bon réveil avec Top Music, on est tous debout. Ça continue partout en Alsace avec Alex Warren, Fever Dream dans un instant. Coup d'œil aussi sur la météo de ce matin avec le retour de température un peu plus normale pour un tout début juin. On en parlera juste après l'actu avec Seb.
1: Des orages ont traversé l'Alsace hier après-midi avec une grosse intensité, notamment dans la vallée de Schirmeck, où les pompiers ont dû intervenir une vingtaine de fois. Entre Urmat et Kolbsheim, notamment, 3 personnes ont été légèrement blessées. Un ostéopathe strasbourgeois de 37 ans jugé à partir de ce lundi pour agression sexuelle sur une vingtaine de patientes. Le procès doit durer jusqu'à vendredi. Il est accusé de gestes intrusifs et déplacés face à des patientes souvent tétanisées. Le praticien risque 20 ans de prison. Le SMIC augmente en ce lundi 1er juin. Le SMIC mensuel brut s'élèvera désormais à 1867,02 €. En net, eh bien, ça fait 34,80 € de plus par mois. Laisser la voiture au garage et venir travailler à vélo, c'est le défi lancé par la 17e édition de Boulot à vélo qui débute aujourd'hui. Pendant plusieurs semaines, salariés et entreprises vont comptabiliser les kilomètres parcourus à vélo. Un challenge collectif qui mêle mobilité, convivialité et écologie. Les explications de Fabien Masson, c'est le directeur de l'association Cadre 67.
2: Les 16 ou 17 000 cyclistes qui pédalent et qui sont inscrits au challenge, en réalité sur leur métropole il y en a beaucoup plus, participent grandement, je dirais, à la qualité de l'air dans la métropole. Parce que imaginez si vous mettiez ces 15 000 cyclistes qui participent et tous les autres qui participent pas sur une voiture ou dans une voiture, il y aurait beaucoup plus d'embouteillages et la qualité de l'air serait nettement moins bonne.
1: Et plus d'informations sur le site internet auboulotavelo.eu et le compte Instagram. À partir d'aujourd'hui, Europa Park devient entièrement non-fumeur. Le parc est concerné par la nouvelle loi anti-tabac adoptée par le Land du Bade-Württemberg. 8 zones pour les fumeurs vont néanmoins être créées dans le parc. À Roland-Garros, il reste une Française en deuxième semaine. C'est Diane Paris. Elle dispute son 8e de finale ce lundi contre la Polonaise surprise qualifiée Maja Szwalińska. Dans la soirée, un choc dans ce tableau féminin avec la numéro 1 mondiale Arina Sabalenka face à l'ex-numéro 1 mondial Naomi Osaka. Et puis une réponse qui pose des questions finalement aux archéologues, puisque un événement a bel et bien précipité la disparition des peuples de la région parisienne il y a 5000 ans. On a désormais la preuve par l'analyse génétique des squelettes qui ont été retrouvés. Donc vraiment, au sein d'une même tombe, il n'y avait aucune concordance génétique entre ces différents peuples. Donc c'est pas un héritage, c'est pas un croisement de population, c'est rien, c'est un peuple qui a disparu purement et simplement. On ne sait pas exactement comment, peut-être la peste, peut-être d'autres maladies.
24: Donc t'es en train de dire que donc il y a 5000 ans il y avait un Paris, là où il y a Paris, il y a 5000 ans,
1: ouais,
24: tout le monde est mort,
1: ouais,
24: et les gens c'était que des nouveaux qui connaissaient pas les gens d'avant,
1: c'est ça.
24: Waouh,
1: ça a été repeuplé par la suite par de nouveaux peuples qui sont arrivés, qui se sont dit oh c'est chouette ici donc,
24: ouais.
1: C'est bizarre, il y a personne, voilà. Et alors ce qui est très drôle, c'est que les peuples sont arrivés, ils avaient pas les mêmes coutumes, pas les mêmes façons de faire, mais ils ont réutilisé les sites funéraires, c'est-à-dire qu'ils ont enterré leurs morts dans les mêmes sites funéraires que cette peuplade qu'ils n'ont pas connue avant eux. Donc ça, c'est une vraie question. Pourquoi ils ont fait ça? Ils n'ont pas créé leur propre rite funéraire, finalement.
24: C'est voilà. Dingue.
1: Enfin, c'est fou, quand même.
24: Hein. Sur le dossier. L'histoire est dingue. C'est fou.
1: C'est fou.
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24: En ce qui concerne la météo, c'est ensoleillé aujourd'hui en Alsace. Quelques passages nuageux sont à prévoir. Ce sera parfois assez menaçant, mais pas d'averse normalement de prévu aujourd'hui. Les températures, elles sont plus normales pour ce tout début juin, ce premier jour du mois de juin, avec des minimales entre 14 et 16 degrés. Et cet après-midi, jusqu'à 24 à Saverne et Agno. 25 degrés attendus à Strasbourg, Colmar et Mulhouse.
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24: Salut tout le monde, bienvenue sur Top Music. Vous êtes, on est tous debout ce matin et l'équipe est là pour vous accompagner, pour vous réveiller jusqu'à 10h. Je m'appelle Julien, aussi Aurel qui est présente.
9: Mais oui, bonjour.
24: On est aussi avec Seb ce matin.
1: Bonjour.
24: Et dans un instant, nous allons jouer à qui a écrit les paroles.
9: Oh là.
24: Le test le plus difficile du monde. Je vous lis les paroles des chansons, ce sera à vous deviner ce qui se cache derrière, ce sera dans un instant. Mais avant, on a des insides sur Fort Boyard.
9: Ah.
24: C'est de retour, on a la date, ce sera le 4 juillet prochain sur France 2. Évidemment, la nouveauté cette année, c'est que c'est plus Olivier Mine. C'est non. Cyril Ferraud qui présente
4: c'est vrai,
24: désormais.
4: C'est vrai. Qu'est-ce qu'il ne présente pas, lui, d'ailleurs?
24: Ah, bah maintenant, c'est vrai qu'il présente toutes les émissions en France. Et on est obligé de lui annuler des émissions parce qu'il présente tout. Alors, on a aussi des insights sur les candidats. C'est un peu fuité. Il y aura notamment Emiléa des 12 coups du Mythique qui va participer.
5: Oh là là. Ouais.
24: Alors, connaissant le gars, faut plus le mettre sur les épreuves logiques, culture générale que sur.
5: Ça va être le nouveau Perforas.
24: Ouais.
4: Ouais. Je suis pas persuadé que sur certaines épreuves physiques, il soit.
24: Oui.
4: Bon, à voir.
24: Hein. Si tu le mets sur un combat de taekwondo, je suis pas sûr qu'il aille, mais par contre, le Perforas, peut-être que le Perforas va prendre sa retraite puisqu'il va être terrassé par Emilien des 12 coups du
5: Mythique.
24: On n'est pas prêt. Bon, en tout cas, c'est à partir du 4 juillet. Restez avec nous sur Top Music. Voici votre playlist Alsace. C'est Alex Warren, maintenant, vivant.

0: Fever Dream sur Top Music, merci d'être avec nous ce matin. On est tous debout, on écoutait Alex Warren. Et la suite de votre playlist Alsace, juste avant de vous appeler pour peut-être gagner 3600 euros dans un instant dans le Top Cash, ce sera le son de Sia. On va écouter dans un instant ce classique de Sia sur Top Music. Mais avant les amis, c'est l'heure de jouer à qui a écrit
1: les paroles.
0: Les paroles. Allez les amis. Le principe est très simple, c'est un blind test, sauf que je vous lis les paroles, les chansons avec lesquelles on joue, on ne les écoute pas directement. Et pour ajouter un petit peu de difficulté, je fais l'acteur. Je fais l'acteur studio. J'ai raté ma carrière, j'aurais dû faire du cinéma. Du coup, je me venge sur vous avec mon très mauvais jeu. Allez, c'est parti, première chanson à deviner ce matin. Évidemment, c'est que des classiques de la chanson française. On est parti pour les premières paroles du jour. Il n'y a pas de saison pour que vive la musique au fond. Pas de saison pour que tu vives le son. En marchant, tu donnes une cadence à tes pas. Tu sens la musique au bout de tes doigts. Tu dis que la vie qu'on t'a donnée est faite pour ça. Tant de choses grâce au son tu connaîtras. Ton cœur est saphir de pick-up. On t'a trouvé des décibels dans ton check-up.
1: C'est pas Jean-Jacques Goldman, hein?
0: Non. Et c'est dans, clairement dans ces années-là. Hein. C'est une chanson de grosse fiesta, mais de grosse fiesta.
1: Est-ce que ce serait pas début de soirée?
0: Oh non, non.
1: Bravo. Heureusement qu'on n'est pas filmé.
0: Ouais, heureusement qu'il n'a pas aidé par Manu. Oh non. Bravo.
1: Heureusement qu'on n'est pas filmé.
0: Ouais, heureusement qu'il n'a pas aidé par Manu.

0: Point. Regardez le monde s'écrouler.
1: Eh oui.
2: Santa.
1: Il y aura du popcorn salé.
0: Oh oui. Oh, tous les deux, vous l'avez vu, c'est bien.
1: Eh oui. Et sans tricher. Et sans tricher.
0: Après, c'était peut-être un peu trop récent pour Manu du 10-14.
1: Il l'avait pas.
0: Dernière parole de ce matin, les amis, on se concentre pour le sans faute. 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
2: Mylène Farmer.
0: Oh là là, c'est pas... Bah
1: ouais, alors là, la dégainée. Ah oui, je l'avais pas.
0: Bah quand même, Mylène Farmer, ouais.
1: Oui.
0: C'est pareil, c'est quand t'es... C'est comme Manu avec début de soirée. C'est quand c'est dans ta génération, tu loupes pas, quoi, sans faute. Après, Santa, t'as réagi vite, ça veut dire que t'es jeune, Seb.
1: Dans ma tête.
0: C'est ça. Reste avec tous les amis, peut-être 3 600 € dans le top cash dans un instant, juste après dans votre playlist Alsace. Le retour de Sia ce matin dans Des Tous Debout. On écoute Fire Meets Gasoline maintenant pour démarrer ensemble ce lundi matin. Soyez les bienvenus.

0: Le retour de la playlist Alsace dans un instant avec New Religion. Ce sera Bébé Rexha qui va arriver dans un instant sur Top Music.
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0: Et nous avons une religion qu'on appelle le Top Cash. On y croit au Top Cash. Est-ce que le Top Cash va me plaire ce matin? C'est la question que beaucoup d'entre vous se posent. Eh bien, réponse. Bah attends, c'est parti, on appelle en l'une d'entre vous, 3600 euros à gagner ce matin.
2: Allez, on appelle Benjamin, si on va du côté de Fegersheim.
0: Benjamin s'inscrit en envoyant cash par SMS au 71717. On le rappelle maintenant parce qu'il était tiré au sort et on a donné le code du Top Cash il y a quelques minutes dans l'émission. S'il a réussi à l'avoir et qu'il nous le donne, il gagne 3600 euros.
3: Allô?
4: Allô?
2: Allô Benjamin?
3: Oui.
2: Bonjour Benjamin, c'est Aurel, Top Music, on est tous debout.
3: Bonjour.
2: Bonjour, je suis avec les garçons et tu sais pourquoi on t'appelle? On t'appelle pour le Top Cash.
3: Ah.
2: Est-ce que tu as le code?
3: Malheureusement, non.
0: J'aurais rêvé que tu dises malheureusement.
2: Oui.
0: Bah, je suis désolé, Benjamin.
3: Ça m'en fait plaisir, moi aussi.
4: Ouais, bah oui.
0: Je passe à côté ce matin de 3600 euros. Benji,
2: aïe.
0: Benji, ouais. Tu sais ce qu'on va faire? On va se remettre d'aplomb. Ok, tu vas te réinscrire, tu vas renvoyer cash par SMS au 71717. Je le vois, tu as été appelé une fois. Donc tu pourrais très bien être appelé à n'importe quel moment, Benji.
4: On ne sait pas.
3: Tout à fait. Exactement.
0: Benji, tu te réinscris, on te fait de gros bisous, on te souhaite une belle journée, une bonne semaine. À la prochaine,
3: merci,
0: Benjamin. Salut.
3: À vous aussi.
2: Salut,
0: ciao. 3600 euros, les amis, ça n'a pas été gagné ce matin. Mais ce sera peut-être un peu plus demain.
2: Bah, c'est sûr, ce sera plus 100 balles. Donc 3700 euros demain dans le Top Cash.
0: 700 euros. On commence gentiment.
4: Un
0: petit pas. Voilà. On commence gentiment à s'approcher des 4000. Donc inscrivez-vous, les amis, cash par SMS au 717 pour jouer avec nous demain.
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29: On commence dans le sud de la région avec un bouchon pour accéder à la frontière suisse au niveau de Saint-Louis. Vous perdez 20 minutes. On remonte avec un accident signalé sur la D83. C'est dans le sens Célestat Colmar. Accident au niveau de Bergheim. Donc là, c'est en train de vraiment se charger. Pour l'instant, vous perdez 10 minutes. Mais il y a un risque que dans les prochaines minutes, ça continue de se charger. Les accès à Strasbourg, très compliqués ce matin. Depuis Blesheim jusqu'au Bagarzé. Là, vous mettez 20 minutes sur votre temps de trajet. Et dans l'autre sens, vous êtes fortement ralenti depuis la sortie Vendenheim déjà jusqu'à Strasbourg Centre. Donc là aussi, je vous laisse imaginer le temps que vous mettez. Vous allez mettre 20 à 25 minutes pour rallier la capitale alsacienne.
0: Au mazette, comme on dit. Absolument. Ça en fait des bouchons. Les amis, bon courage sur la route. On vous accompagne dans les tous debout avec le retour de sujet du genre juste après Bébé avec sa seigneur Legion maintenant.

0: Vous êtes dans les tous debout et ça va continuer dans un instant avec le son de Ed Sheeran. On va écouter Caméra, ce sera juste après une micro-pause de 30 secondes et le sujet du jour aussi qui revient dans un instant sur Top Music.
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0: Bienvenue sur Top Music, on est tous debout avec le sujet du jour de ce matin. On vous demande, est-ce que vous êtes en plein ménage de printemps et surtout lorsque vous avez besoin de vous débarrasser de certaines affaires. Ça se passe comment pour ce ménage de printemps là ?
3: Eh ben, il se passe plein de choses. Simone, en fait, elle relook ses tenues. Par exemple, elle raccourcit ses jupes ou elle ajoute un petit peu de dentelle à un short, une broderie. Ah, ouais. Enfin, voilà, c'est plutôt une bonne, c'est une bonne idée.
0: Ouais, bon.
3: Et puis vraiment, ce qu'elle relook pas, elle le met pour le coup à la benne. Mais je trouve que l'idée de seconde vie, du coup, c'est plutôt pas mal.
0: Parce que je sais que j'ai un jean où il y a un trou sur le mollet, j'ai juste à le couper à la moitié, ça fait un short en fait, voilà tout simplement.
3: Appelle Simone, elle s'en occupera. Mélissa, alors elle donne à la Croix-Rouge ou à des foyers pour personnes en situation d'handicap, voilà, la Croix-Rouge ça revient quand même assez souvent. Et puis Alia, ce sera plutôt une brocante, c'est vrai qu'il y a énormément de vide-greniers, surtout printemps-été, et c'est une très très bonne occasion pour vraiment se débarrasser de ce qui nous encombre.
0: Toujours bonne ambiance les vide-greniers,
3: j'ai
0: envie de faire un vide-grenier même si j'ai rien à vendre.
4: Oui, c'est ça,
0: Je vais venir avec une table vide. Vous avez déjà tout vendu? Bah ouais, je suis désolé, je voulais juste être vide-grenier.
3: Marie, elle essaye de revendre surtout les affaires de ses enfants. Et puis vraiment, quand ça ne veut pas, elle donne à des associations. Et puis voilà, ce qui est trop abîmé, pour le coup, ça passe à la poubelle.
0: Bah évidemment, ouais, à un moment donné, tu ne peux pas donner des trucs. Quand tu donnes, il faut aussi donner des trucs en bon état. Ça ne sert à rien de donner des trucs arrachés là.
3: Séverine, alors là, elle vous donne plein d'idées. Alors, elle donne à son entourage, elle essaie de vendre, elle fait des marchés aux puces, ben voilà, elle donne des vêtements à une boutique solidaire aussi. C'est vrai que ça existe. Vous avez quelques adresses, cherchez-les, c'est plutôt pas mal. Et puis, elle donne effectivement à des personnes plutôt dans le besoin. Mais pour elle, le plus dur, c'est pas de donner, c'est de trier.
0: C'est ça. La première étape déjà, c'est
3: ça prend du temps et puis si jamais je le remets, on se retrouve finalement avec des trucs. Il paraît que si tu ne mets pas quelque chose pendant un an, ça veut dire qu'il faut vraiment que ça passe à quelqu'un d'autre.
0: Faut passer à autre chose. Tu le remettras jamais de toute façon. C'est dans le coin. Dans tous les cas, les amis, débrouillez-vous pour faire quelque chose. Donnez. Ne faites pas de comme moi. Ne vous retrouvez pas avec une cave où c'est entassé. Où tu sais plus quoi faire des choses.
3: Un peu dommage.
0: Allez, restez avec tous les amis. 8h29. On va revenir dans un instant. D'ici là, votre playlist Alsace avec Ed Sheeran. Voici Caméra maintenant.

0: genre d'opération qui fait plaisir, hein, donc.
1: Oui, évidemment.
0: Bon, après, faut pas que j'aille dans tous les restos, sinon ils vont tous éviter de s'inscrire l'année prochaine. Ce serait chaud pour eux. Restez avec tous les amis, 8h38, voici Sound of Legend San Francisco pour votre playlist Alsace.

0: Merci d'être là sur Top Music à 8h41 dans On est tous debout avec à l'instant le son de Sound of Legend. Et autre délai dans les prochaines minutes, on va écouter The Chainsmokers, compagnie de Coldplay. Something Just Like This, ce sera dans un instant. Bienvenue dans On est tous debout, je suis Laurent et c'est pour vous accompagner chaque matin. Et tu en joues à la chronobombe ce matin. Voilà, c'est un jeu qu'on fait de temps en temps. Des fois, on fait gagner des cadeaux. Là, on n'a pas de cadeaux à faire gagner. Du coup, j'affronte Aurélie Seb ce matin. Voilà. À moins que tu t'avais pas un vélo à donner. Ouais, on peut vous gagner
1: ça. Si, c'est vraiment pour elle mettre en jeu, en fait. Hein. Il est bien, en plus, hein, franchement.
0: T'as un Bitcoin?
2: Où on en est, tu t'en fais gagner des trucs, ouais.
0: Moi, j'ai une PS3, je l'utilise plus. À la limite, on peut faire gagner une PS3. Les amis, principe de la chronobombe est très simple. Aurélie Seb s'affrontent. Il va y avoir 20 secondes de chrono avec une thématique. Il va falloir que vous échangiez la bombe en donnant des éléments de ce thème. Mm-hmm. Celui qui l'a toujours en sa possession à la fin des 20 secondes explose et a perdu. Allez, on est parti, ça joue en 2 points. Seb, tu commences avec des choses qu'on range sous le lit.
2: Des chaussures.
0: Oui, ça peut marcher.
1: Des sacs de vêtements.
0: Ouais.
2: Un sous le lit, j'en sais rien, moi. Ton pèse personne.
1: Un matelas.
0: Ouais.
1: Ça t'a pas inspiré, là.
0: Je pense qu'Aurèle en avait plein d'autres encore.
1: Tu peux arranger des affaires de sport. Moi, j'ai mon pilote
2: reformer.
1: T'as dit
2: sac de vêtements.
0: Un truc simple que vous avez pas vu. Des oreillers, des quoi de rechange? Des draps?
2: Mais pas ça sous le lit, moi.
0: Bah si, mais tu sais, t'as pas le tiroir.
1: Je pense qu'il fallait imaginer avec un tiroir.
0: Bah oui.
2: Mais moi j'ai pas de tiroir, moi.
0: Tu connais pas le luxe, toi. Pardon
2: d'être le représentant du peuple dans cette émission. Excusez-moi.
0: 1-0 pour Aurèle. 1-0 voilà. Pour Aurèle. Et celle qui commence avec le deuxième thème. Chose qu'on fait avec une tablette tactile.
1: On charge des recettes.
0: Ouais.
2: Ouais, qu'est-ce qu'on fait? On regarde des films.
1: On charge des définitions.
2: Mais tu peux me laisser finir de parler?
1: Bah,
2: on joue, simplement.
0: Oui.
1: On regarde les applications. On va sur les applications.
0: Ah, c'est pas assez précis.
1: Sur TV Sport. C'est Roland Garros. On peut suivre Roland. Voilà, j'ai gagné. T'as perdu, Serge.
2: Je dis, on regarde la télé. Elle dit, on est sur TV Sport. TV Sport, c'est même pas une chaîne.
1: Oui, c'est une application.
2: Imagine. Mais non, mais ça n'existe pas, TV Sport.
1: J'ai gagné, tu te tais. Next.
3: Mais où est

0: On est dans quel monde?
1: Allez, on en fait une. Non, on n'a pas le temps. On n'a pas le temps. Mais Victor Dorel, bravo ce matin. Allez, restez avec toi, 8h43.
0: Non, parce que
1: si on était parti sur un troisième, on aurait pour une demi-heure. Donc je m'arrête là. Allez, voici quand

0: Soyez les bienvenus sur Top Music avec à l'instant le son de The Chainsmokers et Coldplay pour votre playlist Alsace. Et ça va continuer avec le nouveau single de Shakira, son hymne de la Coupe du Monde 2026, les amis. On va écouter Die Die, ce sera dans un instant, restez bien avec tout. Avant ça, j'ai un vrai faux actu à vous partager, les amis. Le principe est simple, je vous donne un titre de l'actu, je m'arrête avant la fin et c'est à vous de deviner ce qu'il se cache derrière, avec deux propositions. Aujourd'hui, on parle d'un automobiliste qui a perdu en Suisse son permis pour une raison inhabituelle. Mais laquelle ? Première proposition, est-ce qu'il est tombé en panne sèche sur l'autoroute au milieu d'un tunnel ? Ou deuxième proposition, parce qu'il a transporté les 12 membres de l'équipe de foot de son fils dans une Clio 2.
1: Oh, c'est précis, ça.
2: Mais ça rentre pas, 12 plus 8, voilà. Ça fait 13.
1: Le Clio 2, attention. Hein.
0: Ah, il y a de la capacité.
1: Ouais,
0: c'est pas légal, mais ça rentre.
2: Non, c'est pas. Tu ne peux pas faire rentrer. Seb, j'ai pas vraiment de voiture et de notion, mais ça peut pas rentrer.
0: En plus, c'est les gamins de tes potes, quoi. Ah, vas-y, va dans le coffre.
2: Non, puis c'est hyper dangereux. Non, comme... enfin, c'est en Suisse.
1: Ça se tente. Ça se tente.
0: Quoi, ils sont fous en Suisse,
1: bah... Moi, je dis ça se tente. Moi, je dis la Clio 2, ça se tente.
2: C'est vrai ?
0: La Clio 2 ?
1: Ouais.
0: Bon, bah, je
2: réponds. Quand même, là, j'aurais eu peur. Hein.
0: Non, en Suisse, un automobiliste vient d'être condamné par la justice puisque en 2024, il est tombé en panne sur l'autoroute en plein milieu d'un tunnel. Ce qui, en Suisse, est illégal. La justice suisse considère cela comme très dangereux, un comportement dangereux de vous engager dans un tunnel avec un réservoir quasiment vide. Alors, ce qui est marrant, c'est que quand il est tombé en panne, il a essayé de gruger en disant « Non, c'était une panne mécanique et tout ». Il a fallu faire intervenir le mec de la dépanneuse au tribunal pour qu'il dise « Non, il y avait 0 km sur le truc, j'ai regardé, le réservoir était vide. » Donc il a été condamné et on lui a retiré son permis de conduire. Puisque effectivement, c'est dangereux dans un tunnel, tu fais pas n'importe quoi, t'arrêtes pas sur le bas-côté.
2: Mais tu choisis pas toujours. Hein.
0: Bah ouais, justement, t'es censé faire attention à regarder ton réservoir en mode « Ah, bah là, il me reste 150 bornes, je vais pas rester sur la réserve, je vais pas jouer le feu, quoi. »
1: La réserve s'allume quand même en général entre 80 et 120 km.
0: Ouais.
1: À moins qu'elle ait été cassée, sa réserve. Si tu continues, c'est que vraiment, t'as...
2: Ouais, tu veux tenter
1: t'as
2: le
1: joué,
2: diable.
1: Ouais, t'as joué avec le feu, là. Ouais,
0: en plus, pour certains, les tunnels, c'est flippant. Est-ce que vous, il y a des trucs, des ouvrages en voiture où c'est compliqué, vous avez peur un peu d'y aller? Par exemple, moi, quand j'étais gamin, le viaduc de Millau. On habitait pas loin, j'habitais dans le sud, on était passé sur le viaduc du Millau.
1: Il est impressionnant.
0: Terrorisé, 1000 mètres de haut, là, je sais pas, enfin 300 mètres.
1: Très impressionnant.
0: 300 mètres de haut. Est-ce qu'il y a des grands ponts, des tunnels comme ça, ça vous flipper de passer dessus en voiture?
2: Bon, non.
1: Non, mais parfois t'as des ponts effectivement qui sont pas très larges.
0: Ouais.
1: Peut-être tu te dis oh ça passe quand même juste un peu quand même.
2: Oui. Mais j'ai peut-être une autre vision parce qu'à ce moment moi je suis passagère.
0: Mais et justement parfois ça peut être aussi en passager parce que quand tu conduis à la limite tu regardes devant toi, tu vois ce qui se passe quand t'es en passager, t'as l'occasion de regarder un petit peu sur le côté.
2: Je regarde mon conducteur.
0: Oh mais si tu as confiance. Tu as confiance au conducteur.
2: Voilà, ça fait...
1: Les routes de montagne, tu sais, quand il n'y a pas de bas-côté, c'est la falaise directement, tu vois.
0: Oui. Et quand t'as pas l'habitude de les emprunter, tu prends une épingle un peu sec, tu dis ouais, je vais peut-être me calmer cette fois-ci. Je vais y aller mollo. Allez, restez avec nous, 8h49, votre playstyle, ça se continue, voici Dive.

0: accompagne encore jusqu'à 10h avec le retour de vos conditions de circulation dans un instant. Avant, je vous emmène vite fait en Espagne avec la police qui a dû intervenir pour une bête féroce.
1: Oula.
0: Des gens ont vu sur le toit d'une maison un animal qui avait l'air très dangereux. Ils pensaient à une bête exotique, ils savaient pas ce que c'était. Ils disaient, oh là là. La police a pris la chose très au sérieux. Ils ont fait intervenir une équipe sur place.
1: Oui, et finalement
0: c'était une peluche de tigre.
1: Bah, elle devait être...
0: très féroce.
2: Surtout énorme surtout.
0: Oui, c'était un gros machin, quoi. Mais ils étaient persuadés que c'était peut-être limite un vrai tigre. Mais non, c'était juste une peluche, donc voilà.
1: Ah bah, faut mieux ranger sa chambre ou sa terrasse, là.
0: Faire un effort. Si vous avez des grosses peluches de cigogne à la maison, faites gaffe, hein. Faites pas enlever les nids. Restez avec tous les amis, 8h53 dans un instant, David Guetta, Save Me Tonight pour notre playlist Alsace avec Jennifer Lopez. On va revenir aussi avec trois choses à savoir sur ce 1er juin et puis aussi vos conditions de circulation. Parce qu'évidemment, on vous tient au courant de ce qui se passe sur vos routes le matin.
2: Et je reviens évidemment sur cet accident tout à l'heure au niveau de Bergheim, sur la 35 dans le sens Célestat Colmar. Maintenant, ce bouchon qui remonte jusqu'à Célestat Centre, vous perdez actuellement 40 minutes donc dans ce sens nord-sud. Donc essayez d'éviter si vous le pouvez la 35 dans les prochaines minutes. Le bouchon toujours avant la frontière suisse également, vous mettez une vingtaine de minutes pour accéder à Bâle. Et les accès à Strasbourg, ça reste encore un peu compliqué à 8h53, notamment en arrivant du nord. Vous êtes fortement ralenti depuis l'échangeur de Heurt jusqu'à Strasbourg Centre. Soyez prudents et patients.
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33: Il est 9h, belle matinée avec Top Musique, on est tous debout, ça continue partout en Alsace. Dans un instant, David Guetta et G-Low, Save Me Tonight. Ça va arriver.
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33: Avant ça, les amis, on jette un coup d'œil à la météo de ce lundi matin, juste après l'actu de ce 1er juin, c'est maintenant, et c'est avec Seb.
35: Un ostéopathe de Strasbourg de 37 ans est jugé à partir de ce lundi pour des agressions sexuelles sur une vingtaine de patientes. Il est accusé de gestes déplacés et intrusifs. Il risque jusqu'à 20 ans de prison. Verdict vendredi. Le SMIC augmente ce lundi de 2,4%. C'est une augmentation d'environ 35 euros net par mois pour passer désormais à 1470 euros net par mois. Des orages ont traversé l'Alsace hier après-midi avec une forte intensité, notamment dans la vallée de Schirmeck où les pompiers ont dû intervenir une vingtaine de fois. Entre Urmat et Kolbsheim, 3 personnes ont été légèrement blessées. À partir de ce lundi, Europa Park devient entièrement non-fumeur. Le parc est concerné par la nouvelle loi anti-tabac du Land, du Bade-Württemberg. 8 zones pour les fumeurs vont être créées dans le parc. Et puis en tennis, Roland-Garros, il reste une Française en deuxième semaine, c'est Diane Paris. Son 8e de finale, c'est tout à l'heure contre la Polonaise, surprise du tableau, Maja Szwalińska. Et on suivra aussi dans la soirée le choc entre Sabalenka et Osaka.
33: Merci Seb. En ce qui concerne la météo de ce matin, c'est le retour aujourd'hui d'un ciel assez partagé entre éclaircies, passages nuageux, parfois assez gris et menaçants, mais normalement pas de précipitations. Et puis surtout les températures qui s'abaissent un petit peu et qui reviennent à peu près normales, entre 14 et 16 degrés pour les minimales. Il fera 24 degrés à Saverne et Agnou cet après-midi, 25 degrés à Strasbourg, Colmar et Mulhouse.
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33: 9h01, bonne matinée avec Top Music, merci d'être là, on est tous debout, l'équipe est présente pour vous accompagner encore jusqu'à 10h, je m'appelle Jules, il y a Aurel qui est là.
36: Mais oui, salut.
33: Il y a aussi Seb qui est ici.
37: Bonjour Jules, bonjour Aurel, bonjour à tous.
33: Bonjour la France, bonjour l'Alsace.
37: Bonjour
33: l'Alsace qui respire mieux ce matin.
36: Oui, ah, et ça fait du bien.
3: ça va reposer un peu les corps. Hein.
33: Ah ouais. C'est vrai. Ah oui. C'était un petit peu l'avant-goût de l'été. Sacré avant-goût quand même. Hein.
35: Elle a besoin de reposer son corps, Aurèle. Je sais pas ce qu'elle a trafiqué,
3: Il a fait chaud plusieurs jours à 33, 34. Excuse-moi, le corps en prend un coup, non?
35: Mais bien sûr, mais si tu prends un coup, c'est très bien. Enfin, je veux dire, bon.
33: Sachez-le, Météo France a relevé 400 records de température sur ce mois de mai 2026, les amis. C'est un record absolu, ça en fait des coups à donner.
35: Il y a eu un record notamment à Mulhouse qui a été battu.
33: Record à Mulhouse. Et attendez, record même du côté de Angoulême avec 37,8 degrés enregistrés
35: à Angoulême. Au mois de mai. Non mais imagine-toi.
33: Oui, c'est des températures, normalement, tu sais, c'est des températures subsahariennes, normalement, c'est pas fait pour cette région. C'est n'importe quoi, quoi. Donc, j'espère que vous avez eu l'occasion. En tout cas, le roi Merlin se sont mis très bien en vente de ventilo et de clim d'occasion.
3: Ah oui, ça c'est sûr que...
33: Ouais, c'était le bon mois. Restez

0: 6 minutes, vous êtes sur Top Music, on est tous debout ce matin. Avec dans un instant le son de Travis pour continuer votre playlist Alsace, on va écouter Sing, ce sera dans les prochaines secondes les amis. Avant ça, trois choses à savoir sur ce 1er juin 2026, on a des anniversaires à souhaiter. D'ailleurs je crois qu'il y a des anniversaires qui sont tombés, Aurèle, sur topmusic.fr.
1: Oui, hein. Et un tout mignon, c'est Valentine qui souhaite un très bel anniversaire à son amour, Julien, qui fête aujourd'hui ses 23 ans.
2: Oh,
1: si c'est pas mignon.
2: Bah, gros bisous, voilà.
1: Mais vous aussi, vous n'hésitez pas, si vous avez des petits messages à faire passer, vous allez sur topmusic.fr.
0: Ouais les amis, vous pouvez le faire à n'importe quel moment. C'est ce qu'aurait pu faire notamment Zendaya pour souhaiter un bon anniversaire à son boy Tom Holland qui fête aujourd'hui ses 30 ans. Tom Holland qu'on connaît surtout pour son rôle dans
1: Spider-Man.
0: Oui. Spider-Man. D'ailleurs, petite fun fact, il joue Spider-Man pour Marvel.
2: Oui.
0: Sachez que Tom Holland est phobique des araignées, donc c'est pas pratique.
2: Ah, bravo.
0: Super. Sur l'interview, oui, je joue Spider-Man, mais oui, lorsqu'il y a une araignée dans une pièce, je sors de la pièce.
2: Voilà.
0: Sachant qu'il y a une araignée directement sur son costume.
2: C'est pour ça qu'ils ont interdit tous les miroirs dans les trucs.
0: Enlevez-moi ça. Non, mais c'est ton costume, Tom, déconne pas. Autre anniversaire à souhaiter ce matin, anniversaire d'un album mythique de Whitney Houston. L'album Whitney, c'est son deuxième sorti en 87.
1: Ah, ouais. C'est vraiment le son des années 80.
0: Ah,
1: c'est...
0: Ouais.
1: Oh ouais.
0: Bah, je suis retombé
1: reconnaissable.
0: Sur le clip qui est très coloré. Et surtout, elle a une coiffure qui est très volumineuse et qui bouge en rythme sur la musique. D'ailleurs, il faut savoir que pour réaliser cette coupe, les coiffeurs, ils ont galéré avec Whitney. Ils ont dû utiliser je sais pas combien de bombes de lac et surtout, pour que ce soit en rythme, utiliser des ventilateurs industriels.
1: Ouais, bah c'était les méthodes de l'époque. Hein.
0: Mais je crois que ça fonctionne encore un peu aujourd'hui. Quand tu veux faire des trucs originaux, il faut trouver des solutions. C'est le système D du tournage. Quoi.
2: C'est ça.
0: Pas parce que c'est un clip avec des mignons que tu vas super vieux, t'achètes de la lac et tu te débrouilles. Hein. Voilà, c'est comme ça que ça se marche. Et on termine avec un dernier anniversaire à souhaiter ce matin. Elle aurait fêté ses 100 ans tout pile aujourd'hui. Elle était encore avec nous, Marilyn.
1: Ou pas, parce que vu la vie qu'elle menait, elle connaissait tellement de secrets.
0: C'est vrai. Notamment sur cette fameuse histoire avec le Happy Birthday Mr. President. Il y a tellement de trucs autour de ça.
1: Oh, puis elle devait en connaître bien d'autres, hein, des affaires un peu touchy.
0: Oui, oui.
1: Allez, on va pas rentrer dans le détail.
0: Ouais. Moi, je voulais plutôt vous parler de sa robe qu'elle portait pour Mr. President là, quand elle a
1: chuté
0: l'anniversaire de JFK. Une robe avec 2500 cristaux. Sachez que cette robe a été cousue sur mesure pour elle, quasiment directement sur son corps. C'est-à-dire que vraiment, on a fini de la coudre, limite avant qu'elle monte sur scène, tout pile.
1: Mythique.
0: Ouais, c'est-à-dire que tu la portes une fois, quoi.
1: Mais entre ça et son happy birthday. Mythique.
0: Après, la robe, désavantage, tu peux pas la revendre sur Vinted après. C'est un peu relou.
2: Ah oui, mais il faut un petit budget, je pense.
0: Oui, on peut.
2: Aussi.
0: Faut le couturier qui va avec.
2: Ouais.
0: Les amis, restez avec nous, 2h09. C'est la playlist Alsace qui continue sur ta physique. Voici Travis, Sing.

0: 7h12 avec le son de Travis Singh sur Top Music. Merci d'être là. Je l'aurai laissé avant qu'on s'est nous accompagner jusqu'à 10h avec le retour de votre playlist Alsace dans un instant. Et on parle aussi ce matin de la série Harry Potter. Le tournage est terminé. La première saison de la série HBO avec Harry Potter qui devra arriver en fin d'année ou début d'année prochaine. Le tournage vient de se conclure en Angleterre. Ça y est, c'est fini. Le
1: tournage est fait. Un petit pot, quoi.
0: Et justement, ils ont fait une fête de fin de tournage et c'est très drôle. La production pour la fête de fin de tournage de Harry Potter a loué, ils ont privatisé un parc d'attractions à côté de Londres. Un truc qui s'appelle Thor Park. Le problème, c'est que, vous savez qu'ils sont jeunes, les acteurs d'Harry Potter, la saison, ils ont 10-11 ans.
2: Ouais.
0: Tous les gamins n'étaient pas assez grands pour faire les montagnes russes.
2: Ah non.
1: Mais non.
0: Ils ont loué, ils ont dépensé 200 000 livres pour louer un parc d'attractions entier. Tous les gamins du tournage, c'est la majorité des acteurs, n'ont pas pu faire les attractions.
1: Mais non.
0: Les adultes qui en ont profité.
1: Il faut une taille minimale, je sais pas comment on dit.
0: C'est 1m40 minimum, et en plus, là, c'est vraiment un parc qui est spécialisé dans les grosses montagnes russes à sensation. Donc les gamins, ils étaient là, super. Nous, on va manger les petits fours, et puis vous allez faire montagnes russes.
1: Oh, écoute, ils ont dû faire d'autres manèges quand même, et profiter des bonbons, non
0: J'espère pour eux, mais j'ai l'impression que c'est juste le mec de la prod qui dit je m'en bats les steaks, je vais
2: pour moi. Ça fait un petit délire, les gars. Qu'est-ce que je pourrais faire?
0: Fin de dernière maternelle, j'ai mis tout le monde à Europa Park, ils n'ont pas la taille, je m'en fous, c'est pour moi. Il n'y a pas de soucis.

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26: Une œuvre d'art bizarre a été volée au centre Pompidou à Metz. On verra, on essaiera de voir dans un instant de quel genre d'œuvre d'art un peu bizarre il s'agit. Sera à vous de deviner dans un instant sur Top Musique. D'ici là, votre playlist Alsace continue, vous accompagne évidemment sur la route du boulot ce matin. Ce lundi, c'est le 1er juin aujourd'hui. Avec dans un instant DJ Antoine, juste après l'énorme hit de Zayn. Voici Die For Me, maintenant sur Top Musique, dont on est tous debout.
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0: 9h22 sur Top Music. Soyez les bienvenus dans On est tous debout ce matin. Pour vous accompagner partout en Alsace, Jules, Aurèle et Seb et votre playlist dans un instant avec DJ Antoine, Sarah Perquetiamo. Avant ça, dans l'actu, je vous emmène à Metz. Oui, je sais, l'Alsace fait du mal d'aller à Metz, mais on en parle ce matin, puisque au centre Pompidou de Metz, où ils exposent plein d'œuvres d'art, ils ont porté plainte, puisque une œuvre a été volée, a été dégradée. À votre avis, quelle est cette œuvre d'art? Et évidemment, si vous en parlez, c'est parce que c'est une œuvre bizarre. C'est une œuvre chelou, c'est pas un tableau, c'est pas un truc prestigieux, c'est vraiment un truc bizarre. Vous en avez déjà entendu parler, c'est une œuvre qui a fait beaucoup parler d'elle lorsqu'elle est sortie il y a quelques années.
1: Alors bah, là
0: tu me c'est, un, c'est quelque chose du quotidien.
1: C'est un objet donc.
0: Ouais.
1: Mais du quotidien.
2: Ouais. C'est la fameuse banane là. Ah c'est
0: ah
2: ça.
0: Oh il est trop fort.
2: Ah c'est
0: exactement,
2: ça.
0: Exactement. Exactement. Vous avez peut-être vu passer il y a quelques mois cette banane bah de l'artiste italien Maurizio Cattelan. C'est une œuvre d'art qui consiste à scotcher une banane sur un mur blanc. Voilà.
2: Oui.
0: C'est une exposition qui, alors, ça bouge de centre d'exposition en centre d'exposition. On pourrait le faire partout en même temps, c'est qu'une banane. Et le problème, c'est que cette banane a été volée au centre Pompidou il y a quelques
1: jours. Elle quelqu'un très a pris cher, la banane. Cette banane.
0: Ah ouais. Et le problème, c'est me fait rire parce que ils ont porté plainte alors que la banane, ils la remplacent tous les deux jours puisqu'elle pourrit.
2: Bah oui.
0: Mais ils ont dit, c'est quand même pas sympa, donc on va porter plainte. C'est du vandalisme,
1: ouais,
0: monsieur.
1: Ouais, mais t'as abîmé l'œuvre, en vrai.
0: Bah ouais, ils demandent de respecter un petit peu l'œuvre. Ils ont dû aller acheter une autre banane au Franprix un peu plus tôt prévu. C'est triste.
2: Est-ce qu'ils ont pris une Cavendish au moins? Parce que c'est important quand même.
0: Ouais, est-ce qu'il faut laisser la petite étiquette? Est-ce qu'il faut que ce soit la même variété, le même producteur?
2: Une bio? Bah, une bio.
0: Il y a beaucoup de questions.
2: Commerce équitable?
0: Bah oui, c'est ça.
2: Ah, oui.
0: Faut la prendre verte ou quand elle est bien. Je sais pas, il y a trop de questions.
2: Trop de questions qui se bousculent.
1: Vous moquez, mais moi je pense que rien n'est dû au hasard. Je pense que rien n'est.
0: Mais de toute façon, elle marche l'œuvre. À chaque fois, elle change de centre d'exposition. Ça veut dire que ça parle. Ça veut dire que. Allez, un peu de culture ce matin. Votre œuvre d'art préférée? Allez.
1: Bon, alors, moi, j'aime beaucoup Frida Kahlo, et je sais qu'elle n'est pas forcément aimée de tous, parce qu'elle fait beaucoup d'autoportraits, et puis bon, elle a eu un parcours un peu difficile. Alors, je ne vais pas te citer une œuvre en particulier, parce que...
0: Mais
1: c'est vrai que j'aime beaucoup Frida Kahlo.
0: Stylé.
2: Moi, c'est un truc que vous avez déjà forcément, ça ne vous dira rien, mais ça vous l'avez forcément vu déjà sur des t-shirts, des choses comme ça, c'est la grande vague de Hokusai.
0: Oh, attends.
2: C'est la grande vague. En fait, c'est cette grande vague. Vous avez un petit bateau avec ils sont 8, je crois, un truc comme ça, en train de pagayer avec la grande vague comme ça qui est en train de passer par dessus.
0: Oui, exactement.
2: Et Hokusai est un grand maître, voilà, de l'estampe japonaise du 17e siècle, je crois. Et ce dessin m'a toujours fasciné. Je trouve qu'il est d'un équilibre, d'une pureté exceptionnelle.
0: Eh, c'est vraiment sur les t-shirts des surfeurs.
2: Ouais, c'est ça.
0: Il fait juste un petit logo Quicksilver à côté.
2: Et il fait partie de la série des 36 vues du Mont Fuji que Hokusai avait réalisé. Et c'est cette grande vague qui est le plus restée dans l'histoire du dessin.
1: Bah, je te remercie parce que tout ça, je ne le savais pas.
2: Je ne fais pas que le guignol, figurez-vous.
1: C'est bien.
0: Pas de blagues supplémentaires, on s'arrête là-dessus. Voilà. Il n'y a jamais eu autant de culture dans cette émission. Donc là, faut rester. C'est un highlight, profitez-en. Ouais. Ça ne se reproduira pas avant 8 mois. Restez avec tous les amis 9h25, c'est la playlist Alsace qui continue avec DJ Antoine. Sarah Perquetiamo maintenant.

0: Dans les tous debout, je Laurel et Seb avec vous partout en Alsace jusqu'à 10h. On va revenir avec l'actu la météo dans une petite seconde, les amis. Avant ça, je vous emmène en Australie, qui est victime d'une invasion de souris. Et c'est très sérieux, attention.
1: Ah ouais. Oh.
0: Dans certaines zones UP, il y a une prolifération massive de souris, vraiment au-delà de la normale. Le problème, c'est que ça commence à s'attaquer aux plantations et ça commence même à entrer dans les habitations.
1: Oh.
0: Il y a des gens qui ouvrent leur four, il y a à l'intérieur 14 souris. Voilà.
1: Oh four. Là là.
0: Dans le four, ouais, elles rentrent vraiment absolument partout. J'aime bien l'Australie. Tout est dans à chaque fois tout est dans la démesure de l'animalité quoi.
1: C'est vrai que c'est très particulier. Hein. Il faut être un peu pas conditionné, mais il faut s'attendre à tout.
2: L'Australie c'est un parc animalier.
0: C'est clair. Vraiment, c'est Jurassic Park là-bas. Non mais je pense que vraiment les profs de maternelle c'est des courants pour habituer les gamins. T'sais. J'ai cours avec Monsieur le Jaguar aussi après.
1: Mais toi, c'est une fascination qui m'a jamais botté plus que ça.
0: Ouais, faut aimer les souris et les bigales quoi. Allez, restez avec nous dans un instant. Die, c'est Shakira pour notre playlist Alsace. Ce sera dans un instant sur Top Music.
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0: Dans un instant, le coup d'œil sur la météo partout en Alsace. Mais avant, Seb, une question. Quel est l'après pour un cheval de course?
2: C'est une très bonne question. Ils peuvent trouver une seconde vie, figure-toi, grâce à une écurie qui s'appelle l'écurie du Winkelbar, c'est à Engviller. Alors quand ils sont en fin de carrière, eh bien, on va leur réapprendre un petit peu la douceur et la confiance, parce qu'ils ont toujours connu que l'aspect course. Et c'est Nathalie Dietrich qui est à l'origine de cette initiative. Elle avait été victime de deux AVC en 2014. Et en fait, elle a suivi une rééducation avec des chevaux justement réformés. Donc elle a voulu poursuivre un petit peu cette initiative. On lui a tendu le micro, écoutez.
16: J'ai pu en fait récupérer ma coordination, la coordination de mes mouvements, etc. J'ai voulu leur rendre l'appareil et avec mon mari, on a vendu notre ancienne maison et on a trouvé cette ancienne bergerie et on a commencé à contacter les écuries de course et ça a pris une ampleur incroyable. Ça montrait vraiment qu'il y avait un réel besoin pour offrir une deuxième porte de sortie honorable à ces chevaux pour qu'ils puissent avoir eux aussi une seconde vie, une seconde chance, tout comme moi.
2: Très belle initiative donc pour ces chevaux à la retraite enfin finalement ah ouais. Voilà donc ils vivent une belle retraite et si vous voulez voir à quoi ça ressemble on a sorti une petite vidéo bien évidemment sur les réseaux sociaux de Top Music.
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0: Et la météo pour ce lundi matin en Alsace avec un ciel plutôt ensoleillé. Pour le moment, quelques passages nuageux parfois assez menaçants sont attendus en Alsace, mais normalement pas de précipitations. Et les températures sont de retour à peu près normales aujourd'hui, avec des minimales entre 14 et 16 degrés, et jusqu'à 24 degrés, pas plus à Saverne-et-Agnos cet après-midi, et seulement 25 degrés à Strasbourg, Colmar et Mulhouse par rapport aux 34 degrés la semaine dernière. Ça fait quand même du bien. Restez avec tous les amis. Dans un instant, on va parler de la Coupe du Monde, en version style, en version maillot. Qui aura le plus beau maillot, ce sera juste après Dai Dai. Voici Shakira sur ta place.

0: Die à l'instant sur Top Music. Bah oui, non, mais ça marche bien, franchement. Elle a fait très fort.
1: Ah, oui,
0: et
1: oui, oui.
0: Ce qui est bien, alors en plus on parle de la Coupe du Monde ce matin, parce que la guerre de la Coupe du Monde, c'est pas seulement sur les terrains. Aurel, c'est aussi sur les maillots, pour avoir le plus beau maillot quand même. Hein.
2: Bah, carrément, carrément, carrément. Bah, bah, allez, on y va. Donc, avec les leaders du marché, déjà pour les maillots, tu as tout à fait raison. Adidas, oui. c'est quand même 14 équipes avec qui elle a signé. Nike, 12, dont la France. Hein,
0: ah oui, oui, oui, c'est ça.
2: Et Puma, 11. Donc en fait, à eux seuls, ces trois-là, ils habillent quand même plus de 77% des 48 équipes qualifiées.
0: Ça et fait à chaque fois, ils job, arrivent hein, quand même ouais, à être créatifs, à sortir des trucs stylés quand même. Hein.
2: Et bien écoute, du coup, je me suis intéressée plus particulièrement à la France. Hein, parce que, comme vous savez, moi, les jeux de jambes, ça ne m'intéresse pas tellement. Ce qui m'intéresse, c'est parler chiffon.
1: Et oui.
2: Donc je me suis intéressée à ces deux maillots, domicile et extérieur. Donc après avoir compris à quoi servait l'un, à quoi ça me parlait chiffon.
1: Et oui.
2: Donc je me suis intéressée à ces deux maillots, domicile et extérieur. Donc après avoir compris à quoi servait

0: plaît, avec des touches cuivrées, un style un peu polo avec un col blanc à l'avant et bleu marine à l'arrière. Bon, il paraît que tout ça, ça s'inspire de la Tour Eiffel.
1: Oui, bon, bah oui, évidemment, oui. La couleur cuivrée un petit peu comme ça, mais de toute façon,
0: ce lien entre
1: on va
0: la
1: aux États-Unis.
0: Voilà.
1: Et de la Statue de la Liberté aussi, le côté cuivré, la couleur qu'elle avait quand on est arrivé. De toute façon, je pense que s'ils avaient pu déguiser Mbappé en Tour Eiffel pour jouer sur le terrain, ils l'auraient fait.
0: Quand même. Allez, la version extérieure de ce maillot maintenant. Là, je dois vraiment reconnaître que j'ai été agréablement surprise. Donc, tu vois, enfin, je pense que je m'attendais tellement à. Que je ne pouvais que être agréablement surprise.
1: Mais tu sous-estimes la capacité de Nike à faire des maillots stylés.
0: C'est vrai, c'est vrai. Donc pour la version extérieure, on est sur un vert doucement mentholé, presque pastel, avec une petite bordure travaillée au niveau des manches et ce fameux faux col en V. Parce que j'ai dû agrandir pour savoir si c'était un vrai ou pas. C'est un faux. Alors moi, je préfère les vrais cols en V, mais sans trop de poils, s'il vous plaît. Et donc évidemment, sur les deux versions, on retrouve les logos et les blasons.
1: Ça bouge pas.
0: Voilà, ça bouge pas.
1: Et là, ce vert pastel, parce qu'on parlait de la Statue de la Liberté, c'est à peu près la couleur de la statue en ce moment. Oui. Le vert avec le côté cuivré qu'elle a perdu, c'est pareil. C'est pour ça que c'est vert, parce que pourquoi pas en blanc ou en bleu ou en rouge.
0: Non, ça a été réfléchi. Mais rien n'est innocent là-dedans. Rien n'est innocent. Bon, bah maintenant, il n'y a plus qu'à.
1: Il n'y a plus qu'à la gagner, c'est tout.
2: Il n'y a plus qu'à mettre une troisième étoile.
0: Ouais. C'est ça.
1: Donc, on espère que ça va bien se conclure. Et que dans 10 ans, on n'aura pas un documentaire Netflix sur un espèce de bus qui s'est arrêté.
2: Le bus de Mexico.
1: La grève de Mbappé, qu'est-ce qui s'est passé? Restez avec nous les amis, 9h40, voici votre playlist Alsace qui continue. C'est David Guetta sur

Restez avec nous sur Top Music, on est tous debout, ça continue partout en Alsace avec dans un instant un nouveau championnat du monde que même nous sommes peut-être en capacité de gagner. Oh.

0: Jules aura l'essai pour vous accompagner et on quitte l'Alsace, je vous emmène en Normandie. Vous connaissiez peut-être le concours du cri de la mouette.
1: Ah. Non.
0: Bien sûr, on avait parlé ici même dans l'émission, le cri de la mouette, le concours du cri de la mouette, le concours.
1: Ah, c'est là qu'on vous avait essayé de l'imiter.
0: Oui, oui, exactement.
1: Ah, c'était ça. Ah, ouais. Oui, d'accord.
0: Eh bien, il y a un nouveau concours à Luc-sur-Mer qui a eu lieu il y a quelques jours et qui a récompensé plusieurs personnes qui ont participé. Mesdames et messieurs, le concours, le premier national du cri du paon.
1: Ah, ah, ça c'est une autre paire de manches. Hein.
0: Ah bah oui.
1: Oh putain.
2: Ouais. Ah oui.
0: Ça c'est le cri du paon, voilà. Donc il y a eu un concours en Normandie qui a été organisé exactement sur le même format que le cri de la mouette, avec des gens qui passent devant une assemblée, devant un public, et qui essaient de faire le cri du paon.
1: Alors moi j'ai une question, à quel moment tu te dis que je vais inventer le concours du cri du paon?
0: Bah ouais, mais moi j'aime bien.
2: Parce qu'on a bu un coup.
0: Ah, ah,
2: et puis on s'est dit, il y a le concours de la mouette, le concours du cochon, le concours, ouais, pourquoi pas.
0: Tu sais, ça commence à faire un tour de table comme ça, tout le monde imite ses animaux. Et moi j'ai un paon, mon pote. Attends.
1: Ouais.
0: Wow, impressionnant, Michel. Ouais. Venez les gars, on fait un concours et puis après on passe à la télé. Enfin, voilà. C'est toutes les histoires partent comme ça. Hein.
1: Très bien.
0: Mais ça part toujours d'une soirée un peu longue.
2: C'est ça.
0: Restez avec tous les amis dans un instant. Miles Away, c'est au Fun Boy pour la suite de votre playlist Alsace. Bougez surtout pas.
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22: Quelque chose d'improbable a été flashé en excès de vitesse en Allemagne. Ce n'est pas une voiture, ce n'est pas un véhicule motorisé. Ce sera vous deviner quoi dans un instant, les amis. L'info est très drôle. On va en parler dans un instant. Juste après, dans le retour de votre playlist Alsace, un petit off-and-back. Voici maintenant Miles Away à 9h53. Salut tout le monde.

0: 9h55 sur Top Music, on est tous debout. Encore jusqu'à 10h, donc nous sommes ensemble pendant encore 4 à 5 minutes. C'est pas mal.
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0: Oh oui. Si vous nous rejoignez pour la première fois, vous allez vous dire waouh, mais pourquoi j'ai pas écouté ces gens avant? Ils m'inspirent tellement, c'est tellement fou ce qui se passe. Peut-être pas quand même, faut pas s'emballer. Oui, il y aura aussi le 10-14 avec Manu et Olivia.
2: Oui,
0: un peu bien moins aussi. Bien, mais sympa aussi. Avant de se quitter, j'ai un dernier vrai faux actuel à vous partager. Le principe est simple, je vous présente un titre de l'actu, je m'arrête avant la fin et c'est à vous de deviner ce qui se cache derrière. Qu'est-ce qui a été flashé en excès de vitesse il y a quelques jours en Allemagne à 42 km/h?
1: 42, c'est un...
0: J'ai deux propositions, ne vous emballez pas. Je vais vous aider un petit peu. Première proposition, une boule de pétanque. Deuxième proposition, une grand-mère en déambulateur. Je sais pas ce qu'ils mangent en Allemagne, mais ça y va.
2: Alors, je sais pas pourquoi, mais la grand-mère en déambulateur, je dis oui.
1: Oui, ça,
2: ça doit faire comme dans les dessins animés. Ça doit être voilà.
0: Suis. Oui.
2: Adore.
0: Une personne âgée est devenue virale en Allemagne après être apparue sur la photo d'un radar qui surveillait une zone limitée à 30 km/h. Elle a été flashée à 42 à pied sur le trottoir avec son déambulateur.
1: C'est la vitesse de Usain Bolt.
0: Exactement, mais en déambulateur. Bon, évidemment, ça cache un truc.
2: Oui,
0: parce
2: oui.
0: qu'en fait, il y a quelqu'un qui est passé en voiture derrière,
2: ouais.
0: qui s'est fait flasher à 42. Et puis, à ce moment-là, elle est devant le truc. Donc, elle a caché la plaque d'immatriculation du gars qu'on n'a pas pu retrouver. Mais du coup, c'est-à-dire que l'opérateur qui a dit, qui a vu la photo, il a fait What? Avec un déambulateur flashé à 42 km/h. J'adore ce genre d'histoire. Mais du coup. Bah, il faut qu'ils saluent la dame, parce que quand même,
1: est-ce qu'ils ont retrouvé la mamie?
0: Ah, bah, non, il n'y avait pas de plaque d'immatriculation sur son déambulateur non plus, donc on pouvait pas un truc. Est-ce que vos grands-parents ont déjà fait des trucs qui vous ont un peu surpris?
2: Oula, il faut
0: par exemple, mon grand-père, c'est un malade, il a passé 80 ans, il fait encore je sais pas combien de bornes de vélo par semaine.
2: Ah, c'est un sportif, mais
0: ouais, ça a toujours été un sportif. je sais où tu vas, Aurèle, doucement. Ça a toujours été un sportif dans sa vie.
1: Et oui.
0: Et jusqu'à plus de 80 ans, il continue à faire des bornes et des bornes en vélo avec un club en plus de cyclistes où ils sont tous, pas tout jeunes non plus. Quoi.
2: Bah oui.
0: C'est impressionnant, mais.
2: Ils s'occupent, quoi.
0: Ils s'occupent. Bon, je pourrais m'occuper quand je serai jeune, je vis en jouant GTA 6. Mais chacun ses occupations.
1: Chacun son truc, ouais, bien sûr. Non, moi j'ai encore une grand-mère qui a 97 ans, qui est toujours là. Voilà, qui est dans une maison de retraite et tout. Mmh.
0: Et elle fait du karting, le type.
1: Elle fait son petit footing tous les dimanches. Non, mais écoute, tant qu'elle elle porte bien, donc c'est cool, quoi. C'est déjà bien.
2: C'est déjà bien.
0: À cet âge-là, c'est déjà pas mal.
1: C'est ça.
0: Allez, restez avec tous les amis. Voici votre playlist Alsace et Raresh, la bizarre d'or. Bonne matinée.

0: Passé 30 secondes, c'est la fin. Dans les tous de nous serons de retour demain.
1: Oui, complètement.
0: Alors, en plus, déjà, on sera là, c'est une bonne nouvelle. Mais la bonne nouvelle aussi, c'est que le Top Cash n'a toujours pas été gagné.
1: Oh là là, grosse cagnotte demain dans le Top Cash. 3700 euros demain.
0: 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Donc là, vraiment, c'est que du bonus par rapport au record. 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Et ah bah oui, ah non, oui. Parce que je sais que certains nous aiment pas. Donc si vous voulez de l'argent.
1: Mais d'où ça sort ça?
0: Tu peux pas aimer tout le monde.
1: Et pourquoi pas?
0: Bah
1: moi j'ai envie d'y croire.
2: Ce matin Benjamin a décroché ce matin.
0: Oui voilà.
2: Mais il avait pas le code.
0: Donc faut nous écouter les amis. Rendez-vous demain. On se fait des bisous. C'est une bonne journée. On laisse la passer avec Manu Olivia.
1: Allez bisous.
0: Allez ciao.
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0: Restez avec nous les amis, le début du 10-14 avec Manu Olivia, c'est maintenant, et puis votre playlist Alsace qui continue avec Alex Warren, voici Fever Dream Up.

0: Kelly Clarkson sur Top Music, c'est le 10-14 qui démarre. Bonjour, c'est Manu Olia.
1: Hello tout le monde, salut Manu, comment ça va?
0: Bien, et toi?
1: Bah trop bien, bon. Écoute, on commence la semaine et le mois ensemble, ça me fait plaisir.
0: Ouais.
1: Le PSG champion d'Europe.
0: C'est vrai, ouais.
1: Et Dua Lipa s'est mariée avec Callum Turner. Elle est plus libre. Salut les bolos. Et j'ai des sondages spécial femmes aujourd'hui.
0: Oui.
1: Une femme sur trois a déjà fait ça dans le dos de son conjoint. C'est quoi?
0: Faire du shopping.
1: Ah, en disant, oh regarde ce que j'ai trouvé.
0: C'est exactement ça.
1: C'est vraiment
0: j'ai
1: pas ça.
0: J'ai la même à la maison.
1: Ah bah c'est vraiment c'est pas ça.
0: Non.
1: Une femme sur trois a déjà jeté des choses derrière le dos de son conjoint.
0: Genre des chaussettes trouées.
1: Non, genre ses vieux slips. Non mais vous avez un truc avec vos slips et vos caleçons les garçons.
0: Hein.
1: Je ne sais pas pourquoi. Vous avez un attachement spécial à vos caleçons, ça doit être lié à votre truc qui est dans le caleçon, je ne sais pas. En tout cas, ça vous plaît pas du tout.
0: C'est n'importe quoi. C'est n'importe quoi.
1: Bah oui. Mais moi, j'ai déjà fait.
0: Toi
1: bah écoute, toi, pas derrière son dos, mais comme je lui ai dit, on va se débarrasser de ça, t'es d'accord? Il m'a dit, bon, allez, ok, d'accord. Il a du bon sens, donc il me dit, voilà. Je précise, hein, on jette le caleçon, pas ce qu'il y a dedans.
0: Oui, non, mais...
1: Non, mais il y a des trucs compris. Comme ça qui se passent dans vos têtes. Voilà, on ne sait pas pourquoi.
0: Oh là là là là, au secours. Allez, Tame Impala maintenant, c'est le 10-14 avec Dracula sur Top Music.

0: Sur Top Music, la suite avec Martin Garrix. Et Ed Sheeran, c'est Repeated qui arrive dans votre playlist Alsace.
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0: Les sapeurs-pompiers de Colmar célèbrent 200 ans d'engagement au service de la population. Le centre de secours principal de Colmar vous ouvrira exceptionnellement ses portes samedi et dimanche de 10h à 18h. Alors, durant tout le week-end, vous pourrez découvrir l'univers des sapeurs-pompiers, leur mission quotidienne, leur matériel, ainsi que l'histoire d'un corps profondément ancré dans la vie colmarienne depuis deux siècles. Le centre de secours principal de Colmar se trouve avenue Joseph Ré à Colmar et l'entrée est gratuite.
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0: Bon lundi avec Atomic Kitten sur Top Music à 10h30. On va démarrer 40 minutes de tube à la suite avec Sound of Legend juste après les infos qui arrivent dans 10 secondes.
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0: Il fait 22 degrés ce matin à Strasbourg, la météo en Alsace, juste après l'actu en moins d'une minute avec Céline.
2: Les orages ont été localement forts hier en Alsace. Le secteur d'Urmatt et de Kolbsheim a été particulièrement touché vers 15h avec 25 interventions des pompiers pour des locaux inondés, des dégagements de fumée et même un feu de toiture. Après la victoire du PSG en Ligue des Champions, il y a eu des débordements à Mulhouse et à Strasbourg. Dans la capitale alsacienne, 9 personnes ont été interpellées et un policier légèrement blessé. Les façades de 3 enseignes ont été dégradées et une 4e enseigne a fait l'objet de vols. Du mobilier urbain a aussi été dégradé. Le SMIC augmente. Ce 1er juin, le SMIC mensuel brut s'élèvera désormais à 1 867,02 €. À Colmar, dès aujourd'hui, des travaux débuteront pour l'installation de feux tricolores à titre expérimental au carrefour de la rue du Ladoff. Le but est d'améliorer la sécurité et la circulation. Les feux tricolores devraient être mis en service fin juin.
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5: À Saverne, on recrute un commercial indépendant dans le secteur du nettoyage de panneaux photovoltaïques.
0: Et toutes les infos sur cette offre sont sur topmusic.fr, onglet traqueur d'emploi.
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0: Ça sera plus respirable aujourd'hui et cette semaine sur Strasbourg et l'Eurométropole avec des températures cet après-midi de 25 degrés. On aura du soleil avec quelques passages nuageux sur Strasbourg et Brumath. On va démarrer 40 minutes de tube à la suite avec Sound of Legends, San Francisco qui arrive sur Top Music. Non mais je t'en prie. Et puis tu vas essayer de nous faire tirer les larmes tout à l'heure.
5: Oh oui, je vais vous parler des larmes, le bienfait des larmes.
0: D'accord, c'est dans le tips d'Olivia, hein, ça arrive.
5: Oui.
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0: De musique, c'est l'heure du tips d'Olivia. Si vous voulez vous la péter à la pause déj, c'est maintenant, ouvrez vos oreilles.
1: Une info sur les larmes, mais c'est attention, c'est pas du tout négatif. Les larmes sont plus puissantes que de la morphine.
0: Ah,
1: incroyable. Hein. Une femme pleure entre 30 et 64 fois par an, alors qu'un homme entre 6 et 17 fois. Alors, c'est ni un manque de virilité, ni une marque de faiblesse. Hein. En fait, les larmes, c'est un super pouvoir. Il y a des larmes qui protègent les yeux, tu vois, contre les oignons, la poussière. Mm-hmm. Et puis, il y a les larmes, évidemment, émotionnelles. Quand on pleure, le cerveau, écoutez bien, peut libérer des endorphines et de l'ocytocine qui régule le stress. Hein. Ça nous aide à surmonter des obstacles. Okay. Et des chercheurs ont aussi trouvé qu'il y a dans les larmes des dérivés de morphine. On peut être fatigué après avoir pleuré, on se sent soulagé. Mais c'est hyper positif pour la santé. L'opiorphine, c'est une molécule antidouleur et antidépresseur.
0: Okay.
1: Est-ce que tu pleures beaucoup, Manu?
0: Ça m'arrive, mais pas beaucoup, non? Et toi?
1: De joie, de rire.
0: Oui,
1: moi,
0: ça arrive.
1: Alors moi, franchement, j'ai pas trop le temps, mais j'adore ça. Non, mais c'est ma passion. J'adore parce que c'est comme si j'allais courir, en fait. Moi, je sens vraiment le bienfait. Et quand j'y arrive pas, et que j'ai pas le temps, j'ai une super

0: pile qui s'appelle Et tu pleures.
1: Ah bon, d'accord. Ah oui.
0: Avec des chansons tire-larmes.
1: Ok. Ah oui.
0: Bah ouais, franchement, t'écoutes ça. Et puis il y a celle-ci aussi. Vous vous mettez seul dans votre chambre, et puis à un moment donné, les larmes elles coulent et c'est magnifique. Mais surtout, je vous le demande, ne retenez pas vos larmes, c'est bon pour la santé.
1: Merci Olivia.
0: Tu vois, c'était super positif finalement.
1: Ah ben absolument,
0: hein,
1: ouais,
0: ces petites larmes. Il faut les choyer, les cajoler,
1: oui,
0: nos
1: c'est
0: larmes.
1: Vrai, vous avez raison. Donc pleurez, suivez le conseil d'Olivia. La suite sur ta musique avec Harry Styles. Ah, tu m'as tiré les larmes.
0: Ah bah oui.
1: C'est malin. Et voici American Girls.

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2: Il est 11h, c'est bientôt l'apéro avec les bretzels Bully, les bretzels qui font craquer l'Alsace. Et Olivia aura pour nous une info qui ne sert à rien. Mais elle en parle quand même, ça sera juste après Robin Schulz et Miles Smith. Maintenant voici Drive Safe sur Top Music.

0: Robin Schulz, Sugar, sur Top Music, et c'est le 10-14, Olivia et Manu, bonjour tout le monde.
1: Bonjour à tous, bienvenue, on commence la semaine, on commence le mois ensemble.
0: Oui.
1: C'est sympa,
0: oui.
1: Hein. Je voulais passer le bonjour au kiné de ma mère.
0: Ah bah oui, très bien.
1: Qui nous écoute.
0: Bah très bien, j'en profite pour passer le bonjour au mien.
1: Bah,
0: il s'appelle JB, il nous écoute aussi.
1: Non mais attends, tu te crois où, chez mes mères ou quoi? Tu vas te détendre avec tous tes bonjours là.
0: Salut JB.
1: Salut, je ne sais pas comment vous appelez, mais je vous passe le bonjour. Alors j'ai une info qui ne sert à rien, mais que vous pourrez raconter quand même. Hein. Le premier objet qui s'est vendu sur internet, c'était quoi? C'était un CD de Sting en 1994.
0: Déjà en 94?
1: Ouais, déjà on vendait des petits trucs. En fait, c'est le créateur du site Netmarket qui a vendu son CD de Sting à son pote pour lancer la machine, hein, en fait. Et voilà. Et je pensais, moi, qu'on avait commencé à vendre des choses, je sais pas, sur Internet, vers 2000-2005.
0: Pas si loin.
1: T'as déjà vendu des choses sur Internet?
0: Oui, ça m'est arrivé une console de jeu.
1: Oh, chouchou. Ouais. La seule et unique chose, c'était pour moi, en 2020, une centrifugeuse.
0: Ah ouais, d'accord, ok.
1: Voilà, j'ai jamais fait Vinted. Je trouve ça génial d'y acheter des choses, mais vraiment la flemme totale de faire des colis, d'aller à la poste ou vers un casier d'envoi. En fait, ça m'angoisse.
0: Ouais, ma femme vend beaucoup sur Vinted, mais c'est un sacré taf. Ouais, ouais, parce qu'il faut mesurer, il faut prendre des photos. Elle m'embauche même pour mesurer.
1: Oh, pour mesurer quoi? Les colis?
0: Ce qu'elle vend.
1: Chelou,
0: c'est du travail.
1: Non mais je vois tout à fait ta femme hyper réglo.

0: sur Top Music, la suite avec David Guetta et Jennifer Lopez. C'est Save Me Tonight qui débarque dans votre playlist Alsace à 11h15.
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0: Mickey sur Top Music et bravo à Aurélien de Châtenois qui vient de gagner son baptême de l'air à l'occasion de la fête aérienne, les Keller Flugtag qui démarrent ce jeudi. D'autres baptêmes de l'air à gagner toute la semaine dans le 10-14. Les infos arrivent dans 10 secondes.
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0: Il fait 24 degrés ce matin à Célestat, la météo en Alsace, juste après l'actu en moins d'une minute avec Céline.
3: Top départ à Paris de Choose France pour que des entreprises investissent en France. Et justement, on apprend qu'en Alsace, Mars prévoit d'investir 45 millions d'euros et libère 90 millions d'euros à Colmar. Notez ce salon de l'emploi et de la formation à Brumath demain. Il aura lieu de 10h à 16h au centre culturel Bernard Schreiner de Brumath demain mardi. De gros travaux dès ce lundi et toute cette semaine à la hauteur de Hirtsfelden. Plusieurs sections de route vont être refaites vers Dessenheim, Rüstenhardt, Balgo, Bansenheim ou encore Oberhausen. En fonction de l'avancée des travaux, des déviations seront mises en place. Dès aujourd'hui, Europa Park est entièrement non-fumeur. Le parc est concerné par la nouvelle loi anti-tabac adoptée par le Land du Bade-Württemberg et 8 zones pour les fumeurs ont été créées dans le parc.
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0: 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Ça sera plus respirable aujourd'hui et cette semaine sur Strasbourg et l'Eurométropole avec des températures cet après-midi de 25 degrés. On aura du soleil avec quelques passages nuageux sur Strasbourg et Brumath.
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0: Et sur Top Music, la suite avec Bébé Rexha. C'est New Religion qui arrive dans votre playlist Alsace. Mais d'abord, Olivia, on a encore des cadeaux, bien sûr.
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0: Chiran, Justin Bieber sur Top Music et Olivia, nous sommes avec Laurence. Bonjour Laurence.
1: Bonjour.
2: Bonjour Laurence.
0: De Offendorf, au travail encore à midi moins le quart, Laurence. Et qui en profite pour nous appeler pour gagner des places pour les Alpagas Bleus.
2: Oh,
0: Olivia.
2: Bah oui, il fallait pas se gêner.
0: Alors figure-toi que Laurence fêtera son anniversaire le 16 juillet. C'est vrai, hein, Laurence?
1: Eh oui, c'est voilà. Vrai.
0: Et elle a choisi d'aller justement aux Alpagas Bleus le 16 juillet.
2: Génial.
0: Pour aller voir Anaïs, MVA et Soprano. Ah, tu vas passer une bonne soirée d'anniversaire, toi.
1: Ah, je pense bien.
2: Oh, ça va être sympa. Hein.
0: Ah bah, c'est clair. Et qui t'accompagnera alors, Laurence?
1: Mon mari.
0: D'accord, bah, très bien. Alors, on vous souhaite une belle soirée en avance, hein, donc pour le 16 juillet au Festival des Alpagas Bleus avec Top Music. Bravo, Laurence.
1: Parfait, merci beaucoup à Top Music.
0: Bonne semaine, salut Laurence.
2: Ciao, ciao.
1: Merci.
0: Et vous aussi
1: merci,
0: repartez.
1: Ciao,
0: salut Laurence, et vous aussi repartez avec vos places pour les Alpagas Bleus en jouant avec nous dans le 10-14 toute la semaine. Voici Temper City.

0: sur Top Music. Il est bientôt midi, la suite avec Alex Warren. Mais d'abord, on fait le point sur l'actu en Alsace en moins d'une minute avec Céline.
1: Les orages ont été localement forts hier en Alsace. Le secteur d'Urmatt et de Kolbsheim a été particulièrement touché vers 15h avec 25 interventions des pompiers pour des locaux inondés et même un feu de toiture. Après la victoire du PSG en Ligue des Champions, il y a eu des débordements à Mulhouse et à Strasbourg. Dans la capitale alsacienne, 9 personnes ont été interpellées et un policier légèrement blessé. Les façades de 3 enseignes ont été dégradées et une 4e enseigne a fait l'objet de vols. Du mobilier urbain a aussi été dégradé. À Colmar, les inscriptions à la restauration scolaire et aux activités périscolaires pour l'année scolaire 2026-2027 commenceront ce lundi. Vous avez jusqu'au 17 juillet pour inscrire votre enfant. Dès aujourd'hui, Europa Park est entièrement non-fumeur. Le parc est concerné par la nouvelle loi anti-tabac adoptée par le Land du Bade-Württemberg et 8 zones pour les fumeurs ont été créées dans le parc. C'est parti pour la 17e édition d'Au boulot à vélo. À partir d'aujourd'hui, salariés et entreprises sont invités à relever le défi en privilégiant le vélo pour aller bosser. Une expérience qui va au-delà du simple aspect sportif. Écoutez Fabien Masson, directeur de Cadre 67.
2: On cherchait une solution il y a 16-17 ans pour essayer de mettre les salariés sur des vélos pour qu'ils effectuent leur trajet du quotidien, qui est souvent très court, moins de 5 km pour venir faire la distance domicile-travail, qu'ils le fassent autrement qu'en voiture. Du coup, on a tenté l'expérience de Au boulot à vélo, c'est-à-dire un challenge entre salariés d'une même entreprise ou et entre entreprises elles-mêmes.
1: Plus d'infos sur le site auboulotavelo.eu.
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0: Ça sera plus respirable aujourd'hui et cette semaine sur Strasbourg et l'Eurométropole avec des températures cet après-midi de 25 degrés. On aura du soleil avec quelques passages nuageux sur Strasbourg et Brumath.
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0: 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Il est midi, c'est bientôt l'apéro avec les bretzels Bully, les bretzels qui font craquer l'Alsace. C'est un nouveau jeu télé qui pourrait débarquer à la rentrée. On en parle juste après Robbie Williams et Alex Warren. Maintenant, voici Fever Dream.

0: C'est Robbie, Williams dans 10-14. Oui. Bonjour, c'est Olivia et Manu.
1: Salut Manu, salut tout le monde, comment ça va?
0: En forme, en ce 1er juin, en forme.
1: Oui.
0: Est-ce que tu es jeu télé, Olivia?
1: Bah, je suis pas très très télé de base, à part deux émissions, oui. Mais un nouveau jeu. Je regarde toujours à quoi ça ressemble.
0: Bon, alors sache que TF1 teste en ce moment un nouveau jeu qui pourrait débarquer à la rentrée.
1: Ah.
0: Ça s'appelle The Box. Alors, ça fait déjà le nom fait peur. Le principe repose entièrement sur l'immersion totale et la peur de l'inconnu. Alors, 12 célébrités seront enfermées individuellement dans des grands conteneurs. Ils ne savent absolument rien, c'est-à-dire qu'ils ignorent quel défi ils vont devoir relever, où il va se dérouler. Ils ne connaissent même pas les règles du jeu.
1: Oh, la
0: est-ce que ça te tente de regarder, en tout cas?
1: Franchement, j'ai le droit d'être honnête.
0: Tu peux, bien sûr.
1: Pas du tout.
0: Merci.
1: Non, mais tu connais ma claustrophobie légendaire.
0: Hein.
1: Donc, déjà, j'entends les mots enfermé, container, noir, pas sortir, pas savoir. Ça m'angoisse.
0: Ouais, je comprends. Ouais. Alors, à voir ce que ça peut donner. Alors, elle pourrait être diffusée en fin d'après-midi ou en deuxième partie de soirée, cette émission. Voilà. The Box.
1: Oh, juste un petit coup d'œil.
0: Ouais, comme ça, vite fait.
1: Avec mon mari pour pas avoir peur.
0: Oh, c'est bien, il te consolera.
1: Mais oui, il me protégera.
0: Ouais, il te protégera. Allez, voici Freya Skies. 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

0: Attention, on va bouger nos hanches.
1: Ah bon?
0: Oui.
1: Ah bah oui.
0: Elle arrive, Shakira, avec Algo Too dans la playlist Alsace.
1: Oh là là.
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1: Samedi 13 juin, direction Célestat pour un événement sportif et solidaire unique, hein, organisé en collaboration avec le comité départemental de tennis du Bas-Rhin. Le tournoi caritatif Jeux 7 et Don, un événement inédit alliant compétition, spectacle et solidarité.
0: Ouais, le temps d'une journée, le club se transformera en véritable arène professionnelle. Tous les bénéfices de la journée seront reversés à la SPA d'Ebersheim.
1: Ça, j'aime.
0: Et alors, pour en savoir plus, parce que Céline, elle a bien fait les choses, hein, notre Céline à nous, vous vous rendez sur topmusique.fr pour en savoir plus.
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0: Il est quasiment midi et demi, on va démarrer 40 minutes de tube à la suite avec Sound of Legend. Et ça arrive juste après l'actu en Alsace en moins d'une minute avec Céline.
1: Les orages ont été localement forts hier en Alsace. Le secteur d'Urmatt et de Kolbsheim a été particulièrement touché vers 15h avec 25 interventions des pompiers pour des locaux inondés et même un feu de toiture. De gros travaux dès ce lundi et toute cette semaine à la hauteur de Hirtsfelden. Plusieurs sections de route vont être refaites vers Dessenheim, Rüstenhart, Balgo, Bansenheim ou encore Oberensen. En fonction de l'avancée des travaux, des déviations seront mises en place. Dès aujourd'hui, Europa Park est entièrement non-fumeur. Le parc est concerné par la nouvelle loi anti-tabac adoptée par le Land du Bade-Württemberg et 8 zones pour les fumeurs ont été créées dans le parc. 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Retrouvez leurs interviews ce soir de 19h à 21h dans la Top Family. Et puis Céline Dion vient d'annoncer 10 nouveaux concerts à Paris à la Défense Arena. Ça sera en mai 2027.
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3: 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Un mercredi à 20h30, il y a du handball à Célestat.
0: Ouais, le SHB 14e du classement reçoit Dunkerque et ça se passe au CSI de Célestat avec Top Musique.
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0: Ça sera plus respirable aujourd'hui et cette semaine sur Strasbourg et l'Eurométropole avec des températures cet après-midi de 25 degrés. On aura du soleil avec quelques passages nuageux sur Strasbourg et Brumath.
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0: Et c'est Sound of Legend qui va débarquer pour démarrer 40 minutes de tube à la suite avec San Francisco, mais d'abord cadeau.
3: San Francisco, comment tu dis ça?
0: San Francisco.
3: Merci.
0: Thank you very much.
3: 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C'est là où habite mon kiné.
0: C'est pas vrai.
3: C'est la journée des kinés aujourd'hui.
0: Ah, c'est dingue.
3: Romain, je te salue. Vendredi 26, la soirée Forever Electro avec les plus grands noms de la scène comme Joachim Garraud ou Chris Willis.
0: Et samedi 27, la soirée Forever Young pour danser sur les tubes des années 80, 90 et 2000 avec Sabrina, Mario Demille, Images ou encore Masterboy. Et vous gagnez vos places maintenant. 03 8 x 8 et on vous offre vos places pour les deux soirées.
3: D'accord ?
0: Deux soirées. Allez,
3: deux
0: bonne chance.
3: Deux soirées, il a dit Manu.
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0: Sur Top Music, toute la semaine dans le 10-14, on vous offre à nouveau vos places pour le festival Summer Dreams. Avec nous, il y a Alexia. Bonjour Alexia d'Obenheim.
1: Bonjour.
2: Bonjour Alexia.
0: Qui est en pause déjeuner à cette heure-ci, Alexia.
2: Ah.
0: Et alors, elle est contente parce qu'elle gagne ses soirées, ses deux soirées, hein, Festival Summer Dreams, donc 26 et 27 juin à Furdenheim, donc avec Top Music pour la soirée électro et la soirée Forever Young. Bravo Alexia.
1: Ah, je suis heureuse, merci beaucoup, beaucoup, beaucoup, beaucoup.
0: Et alors, elle a dit qu'elle va emmener son chéri.
2: Ah bah oui.
0: Ouais, normal, j'ai envie de dire.
2: La paix des ménages.
1: Oui. Ah oui, Joaquin Garo, mon mari va être aux anges, quoi.
0: Ah bah voilà, super.
2: Ça fait plaisir.
0: Ah bah tu vas pouvoir lui faire la surprise
1: vraiment,
0: alors.
1: Merci. Oui.
0: Eh ben, on te souhaite un bon lundi, Alexia, à bientôt.
1: Merci, à vous aussi, bon lundi.
2: À bientôt, bisous.
0: C'est comme ça toute la semaine encore.
2: Bah ouais, et franchement, ça fait plaisir. Faire plaisir.
0: Mais exactement.
2: Tu m'enlèves le mot. Faire plaisir, ça nous fait plaisir. Bon, c'est un peu banal, mais franchement, ça fait chaud au cœur.

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1: Il est 13h, le top cash n'est toujours pas tombé. Il y a une somme énorme à gagner demain matin. On vous en dit plus juste après Ray Dalton. Et Offenbach maintenant, voici Miles Away sur Top Musique. 13h.

0: Ray Dalton sur Top Music et c'est le 10-14 qui continue. C'est Manu Olivia, bonjour.
1: Bonjour, bonjour.
0: Olivia, le top cash n'est toujours pas tombé chez nos copains, on est tous debout.
1: Oh là là, ça va faire mal. Hein. Une somme folle est à gagner demain matin. Surtout, soyez là, je vous en supplie. C'est un record cette saison pour le top cash. 3 700 euros. De quoi vous payer de belles vacances cet été, des belles robes, des bons restos.
0: Mais tout, on peut en faire des choses avec 3 700 euros.
1: Franchement.
0: Alors, pour être rappelé demain matin par Jules Sabé Aurel, il n'y a qu'une seule chose à faire, c'est d'envoyer tout de suite le mot cash par SMS au 7 17 17, et il faut avoir le code demain matin, bien sûr.
1: Bien sûr.
0: Et ça se passe à 8h10 comme tous les jours sur Top Music. La suite avec David Guetta et Jennifer Lopez.

0: Sur de musique, la suite avec Shakira. 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
2: Un après-midi festif et solidaire pour toute la famille à Lumpertime. L'association L'Échappée organisera ce samedi dès 16h la 6e édition de Quartier Libre, place du Général de Gaulle. Pour 3€, un bracelet vous donnera accès à des activités illimitées. Foot, tennis, basket, vélo, jeux en bois, fitness, échecs ou encore initiation aux gestes de premier secours. Et des concerts live pour les enfants seront également proposés à la bibliothèque. Le temps fort de la soirée, l'hypnotiseur Maxime de Paola présentera dès 19h un extrait de son spectacle. Et puis l'intégralité des bénéfices sera reversée aux enfants de Marthe. C'est donc ce samedi, Quartier Libre à Lumpertime.
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0: On va démarrer 40 minutes de tube à la suite, mais d'abord c'est l'actu en Alsace en moins d'une minute.
1: Top départ à Paris de Choose France pour que des entreprises investissent en France. Et justement, on apprend qu'en Alsace, Mars prévoit d'investir 45 millions d'euros et libère 90 millions d'euros à Colmar. Notez ce salon de l'emploi et de la formation à Brumath demain. Il aura lieu de 10h à 16h au centre culturel Bernard Schreiner de Brumath demain mardi. À la piscine de Haute-Pierre à Strasbourg, à la suite d'un incident technique, une réouverture partielle se fera ce lundi. Le bassin extérieur est accessible et les bassins intérieurs seront fermés au moins pour 12 jours. Et si le vélo devenait vraiment accessible à tous dans le Sungo, une boucle cyclotouristique inclusive baptisée Vallée de l'Île et Plateau Sungovien a été inaugurée. Cette boucle est accessible en tricycle et adaptée à différents publics. Et d'autres circuits sont déjà en préparation, notamment autour de Strasbourg, Aubernais et à Guenot.
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0: Une expérience de 10 ans minimum est requise et toutes les précisions sur cette offre sont sur topmusique.fr. 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
0: Ça sera plus respirable aujourd'hui et cette semaine sur Strasbourg et l'Eurométropole avec des températures cet après-midi de 25 degrés. On aura du soleil avec quelques passages nuageux sur Strasbourg et Brumath. Sur Top Musique, on va démarrer 40 minutes de tube à la suite avec Martin Garrix, Ed Sheeran, c'est Repeat It qui arrive dans un instant.
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0: Top Music le 10-14, c'est fini pour ce lundi. Olivier, on se retrouve demain.
1: Demain 10h,
0: ouais.
1: Même heure, même endroit. Ce soir, quoi au programme, Marie au premier regard?
0: Oui, bah oui, ton lundi habituel, quoi.
1: C'est un peu la finale, c'est la dernière. Il y en aura deux de suite, hein, ce soir et demain soir.
0: Okay.
1: Mais demain, il y a Xavier Dupont de Ligonnès, témoin, appel à

0: C'est moi,
1: ah oui, il y a une émission spéciale, ouais.
0: Donc faudra que je m'arrange avec mon mari, les replays, tout ça. Et okay, en tout cas, ce soir, c'est Marie au premier regard.
1: D'accord, moi je termine la saison l'été 36 sur la Une.
0: Oh là là, avec Nolwenn Leroy.
1: Ouais, j'ai bien aimé.
0: Ah oui, bah bien sûr.
1: Elle
0: la
1: est
0: brune aux yeux bleus. Et pas filée dans le mur, Manu. J'aime, ça va tout droit.
1: J'aime quand elle fait sa jalouse. Moi, bon, tu reviens demain quand même.
0: Non.
1: Ah, c'est à ce point-là.
0: Ouais.
1: Bon, très bien. Bah, je suis là tout seul.
0: Je boude.
1: Allez, ciao, on vous embrasse. Ciao.

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2: Salut, nous sommes lundi 14h, bienvenue sur Top Music, c'est Charlie avec votre playlist Alsace, 40 minutes à la suite dans un instant Imagine Dragons et ce sera juste après le dernier Alex Warren, voici Fever Dream.

0: C'est Charlie, bienvenue sur Top Music en ce lundi.
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0: Vous avez passé un bon week-end? Eh ben moi personnellement, oui, j'ai adoré. Alors vous m'avez peut-être croisé du côté du Rhenus pour le trophée du futur de la SIC Strasbourg. Bon, malheureusement, défaite en finale face à la JD à Dijon. Et puis samedi aussi, la SIC a terminé sa saison à Paris grâce aux arbitres notamment, Nadir Ifi, tout ça. Bon bref, en tout cas, merci à la SIC Strasbourg pour cette magnifique saison. Merci à vous les supporters. Et puis évidemment, on remet ça dès la saison prochaine avec la Coupe d'Europe du côté du Rhenus avec Top Music, la radio officielle de la SIC Strasbourg. Dans un instant, Lewis Capaldi. On vient également avec Mickey dans votre playlist Alsace sur Top Music.
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2: Explorer la nature autrement, c'est l'objectif de l'événement Explore ton Jura du 12 au 14 juin dans le Jura alsacien. 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

0: sur Top Music dans un instant. Sound of Legend, c'est la suite de votre playlist Alsace pour démarrer 40 minutes à la suite après l'info de la région en moins d'une minute.
1: Top départ à Paris de Choose Friends pour que des entreprises investissent en France. Et justement, on apprend qu'en Alsace, Mars prévoit d'investir 45 millions d'euros et libère 90 millions d'euros à Colmar. Notez ce salon de l'emploi et de la formation à Brumath demain. Il aura lieu de 10h à 16h au centre culturel Bernard Schreiner de Brumath demain mardi. À la piscine de Haute-Pierre à Strasbourg, à la suite d'un incident technique, une réouverture partielle se fera ce lundi. Le bassin extérieur est accessible et les bassins intérieurs seront fermés au moins pour 12 jours. Et si le vélo devenait vraiment accessible à tous dans le Sungo, une boucle cyclotouristique inclusive baptisée Vallée de l'Île et Plateau Sungovien a été inaugurée. Cette boucle est accessible en tricycle et adaptée à différents publics. Et d'autres circuits sont déjà en préparation, notamment autour de Strasbourg, Aubernais et Haguenau.
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1: Des anciens chevaux de course hippique trouvent une seconde vie à l'écurie du Winkelbach. C'est à Engviller. Ils réapprennent la douceur et la confiance à travers un suivi de désensibilisation. Une fois prêts, les pur sang sont rachetés par des familles pour devenir des chevaux de loisirs. Nathalie Dietrich est la créatrice de cette écurie du Winkelbach.
3: On a certains chevaux qui arrivent, qui ont peut-être des tendinites, des problèmes de comportement, qui rentrent pas dans les boîtes de départ, etc. Ils viennent essentiellement quand même de Chantilly, qui est un peu le cœur des courses. Ils viennent également de Strasbourg, de Wissembourg, de Deauville et puis quelques-uns d'Allemagne, de Iffesheim, Baden-Baden.
1: Et si vous souhaitez voir à quoi ressemble l'écurie du Winkelbach à Engviller, une vidéo est à retrouver sur nos réseaux sociaux.
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0: On a encore de belles éclaircies ce lundi après-midi en Alsace, mais demain ce sera le retour des averses, même orageuses par moment. Donc soyez prudents pour les températures, une vingtaine de degrés dans la matinée. L'après-midi, la même chose, environ 20 à 21 degrés attendus autour de Strasbourg, Ribeauvillé et Saint-Louis.
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0: C'est le dernier Sound of Legend dans votre playlist Alsace pour démarrer 40 minutes à la suite avec également Pink sur Top Music. Bon après-midi.
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Votre playlist Alsace sur Top Music, c'est 40 minutes à la suite avec dans un instant The Killers, énorme classique juste après le dernier tube de Lynn. Voici Dans ton téléphone sur Top Music.

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2: À 15h, on retrouve Razorlight. Dans un instant, rappelez-vous, énorme souvenir avec le classique America. Ça arrive au cœur de 40 minutes avec votre playlist Alsace, Razorlight, juste après Bébé.

0: 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Pendant ce temps, on écoute Harry Styles et Shakira dans votre playlist Alsace sur Top Musique.
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2: Un après-midi festif et solidaire pour toute la famille à l'Umpertime. L'association L'Échappée organisera ce samedi dès 16h la 6e édition de Quartier Libre, place du Général de Gaulle. Pour 3 euros, un bracelet vous donnera accès à des activités illimitées. Foot, tennis, basket, vélo, jeux en bois, fitness, échecs ou encore initiation aux gestes de premier secours. Et des concerts live pour les enfants seront également proposés à la bibliothèque. Le temps fort de la soirée, l'hypnotiseur Maxime de Paola présentera dès 19h un extrait de son spectacle. Et puis l'intégralité des bénéfices sera reversée aux enfants de Marthe. C'est donc ce samedi, Quartier Libre à l'Umpertime.
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0: Attention aux orages, demain on en parle dans la météo. Il y aura aussi Zayn dans votre playlist Alsace après l'info de la région en moins d'une minute sur Top Music.
1: Les orages ont été localement forts hier en Alsace. Le secteur d'Urmat et de Kolbsheim a été particulièrement touché vers 15h avec 25 interventions des pompiers pour des locaux inondés et même un feu de toiture. De gros travaux dès ce lundi et toute cette semaine à la hauteur de Hirtsfelden. Plusieurs sections de route vont être refaites vers Dessenheim, Rüstenhardt, Balgo, Bansenheim ou encore Oberensen. En fonction de l'avancée des travaux, des déviations seront mises en place. Dès aujourd'hui, Europa Park est entièrement non-fumeur. Le parc est concerné par la nouvelle loi anti-tabac adoptée par le Land du Bade-Württemberg et 8 zones pour les fumeurs ont été créées dans le parc. 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Et puis Céline Dion vient d'annoncer 10 nouveaux concerts à Paris à la Défense Arena. Ça sera en mai 2027.
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1: Des anciens chevaux de course hippiques trouvent une seconde vie à l'écurie du Winkelbach. C'est à Engviller. Ils réapprennent la douceur et la confiance à travers un suivi de désensibilisation. Une fois prêts, les purs sangs sont rachetés par des familles pour devenir des chevaux de loisirs. Nathalie Dietrich est la créatrice de cette écurie du Winkelbach.
3: On a certains chevaux qui arrivent, qui ont peut-être des tendinites, des problèmes de comportement, qui rentrent pas dans les boîtes de départ, etc. Ils viennent essentiellement quand même de Chantilly, qui est un peu le cœur des courses. Ils viennent également de Strasbourg, de Wissembourg, de Deauville et puis quelques-uns d'Allemagne, de Hiffesheim, Baden-Baden.
1: Et si vous souhaitez voir à quoi ressemble l'écurie du Winkelbach à Engviller, une vidéo est à retrouver sur nos réseaux sociaux.
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0: On a encore de belles éclaircies ce lundi après-midi en Alsace, mais demain ce sera le retour des averses, même orageuses par moment. Donc soyez prudents pour les températures, une vingtaine de degrés dans la matinée. L'après-midi, la même chose, environ 20 à 21 degrés attendus autour de Strasbourg, Ribeauvillé et Saint-Louis.
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0: Zayn, dans votre playlist Alsace sur Top Music en ce lundi après-midi. On vient également avec les Black Eyed Peas et un de leurs plus gros tubes.
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On va retrouver Michael Jackson avant 16h sur Top Music, celui qui cartonne en ce moment, notamment sur les plateformes de streaming, depuis la sortie du biopic en avril. Michael Jackson, ce sera juste après Evanescence.

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1: Très bon après-midi sur Top Music. On fait le point sur toute l'actu dans la région en moins d'une minute avec Martin.
2: Un procès hors norme s'est ouvert devant la cour d'assises du Bas-Rhin aujourd'hui. Un ostéopathe strasbourgeois est jugé pour des agressions sexuelles et viols commises sur 29 patientes. Cet homme de 37 ans aurait profité de ses consultations pour faire subir ces agressions à ces femmes. Attention, si vous avez récemment acheté des lardons des marques Monique Ranoux, Auchan et Saint-Albi, ils font l'objet de rappels car ils contiennent trop de sel. Cette trop grande dose peut causer des problèmes de listériose ou de salmonelle. Une chance supplémentaire de voir la légende Céline Dion. La star a annoncé ce matin une série de 10 dates supplémentaires à Paris. Les concerts auront lieu à la Défense Arena en mai 2027. Et puis en tennis à Roland-Garros, Diane Parry, la dernière française encore en lice, dispute actuellement les huitièmes de finale. Elle est menée pour l'instant à 7-0 par la polonaise Maja Jwalinska.
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1: Il est 16h sur Top Music, bienvenue, salut Martin.
2: Salut Stel.
1: Dua Lipa s'est mariée, on ne parle plus que de ça depuis hier et j'ai noté une réaction un peu surprenante. On en parle dans deux minutes sur Top Music, le temps d'écouter Britney Spears pour le classique et Alex Warren dans votre playlist Alsace.

0: On va écouter Temper City pour la suite de votre playlist Alsace. Alerte romantique sur la planète pop. Dua Lipa, ta chérie Martin.
1: Ah ma chérie.
0: Dua Lipa s'est mariée.
1: J'ai vu.
0: Elle a dit oui à l'acteur Callum Turner. Ah oui, non mais laisse tomber, quand j'ai vu ça, je suis dit à mon mari Maxime qui est archi fan.
1: Il a pleuré aussi.
0: Il m'a dit c'est une couverture.
1: Ouais, je me suis dit la même chose. Les mecs complètement tarés.
0: C'est clair. Non, et donc elle s'est mariée hier à Londres, hier. Un mariage civil ultra chic, en tailleur Schiaparelli, très classe, très digne, jusqu'à ce que Miley Cyrus décide d'envoyer ses vœux de bonheur. Miley Cyrus.
1: Ouais.
0: Le moins qu'on puisse dire, c'est que la petite Miley, elle mâche pas ses mots. Elle a lâché, je cite, « J'espère que votre mariage se passera mieux que le mien. Le mien a été une putain de catastrophe. »
1: Voilà. C'est horrible.
0: Félicitations.
1: Mais qui fait ça comme vœu de bonheur?
0: C'est horrible. Affreux, quoi.
1: C'est horrible.
0: Déjà, qui ramène tout à elle comme ça en permanence?
1: Non, c'est fou.
0: Tu vois,
1: c'est fou.
0: Et c'est horrible de souhaiter les vœux comme ça.
1: Et attends, je peux raconter une anecdote perso que j'ai vécue hier dans le même genre. Ça fait écho à ce que tu dis.
0: Vas-y.
1: Mon père a fêté ses 70 ans. Hier, fête chez lui et tout. Il invite un cousin à moi que j'ai pas vu depuis 1000 ans.
0: Oui.
1: Le gars, tu captes en 2 secondes qu'il est pas en mode dépressif, il est pas bien. De toute façon, le monde va mal.
0: Oui.
1: Mon père avait fait un livre d'or. Dans le message du livre d'or, il a dit à mon père: joyeux anniversaire, merci pour cette belle fête, profite des prochaines années dans ce monde à l'agonie.
0: Voilà.
1: Je me suis dit, dis donc, le gars, t'intéresse.
0: C'est quoi ces vœux?
1: Qui écrit ça dans un livre d'anniversaire?
0: Bon, alors pour revenir à cette fameuse Miley Cyrus, elle, on rappelle pourquoi elle a un peu les boules, parce qu'elle s'était mariée à peine pendant 8 mois. Son mariage avait duré 8 mois de finir en règlement de compte, notamment avec ce morceau-là. Ce morceau, c'est un règlement de compte pour son ex-mari, Liam Hemsworth, je sais pas comment on prononce. Et donc du coup, elle a tellement les boules qu'elle, quand elle souhaite le mariage aux autres...
1: Elle est pas bonne copine, alors.
0: Non, mais c'est pas une vraie... Ouais, ça, je trouve ça très...
1: Mauvais esprit.
0: Mauvais esprit, ouais. Et arrêtez de ramener tout à vous, franchement. On peut pas juste dire aux gens félicitations en laissant le bonheur
1: qui
0: leur appartient, quoi. Voici Temper City dans votre playlist Alsace, c'est Self Aware sur Top Music.

0: On va écouter Shakira pour la suite de votre playlist Alsace. Et attention, top cash exceptionnel demain dans On est tous debout, 3 700 euros. C'est vraiment incroyable de gagner. Ouais, c'est rare hein, une telle somme. Tu ferais quoi, Martin, avec cet argent, toi?
1: 3 700 euros, bah, ça me permettrait de doubler mon salaire.
0: Ah, bon, bah, ok, très bien.
1: Je plaisante.
0: Alors,
1: attends, pas de doubler mon salaire, de faire un x2, hein, évidemment.
0: Oui.
1: Mais c'est une blague. Hein.
0: Oui, d'accord, ok. Non, mais vas-y, dis.
1: Non, qu'est-ce que je ferais avec 3 700 euros, là, tout de suite? Oh, un voyage.
0: Un voyage, ok. Et bah tu sais quoi, ouais. Moi j'ai un peu mené ma petite enquête ce que tu peux faire avec 3700 euros.
1: Vas-y.
0: Alors déjà tu peux acheter 1233 paires de chaussettes à 3 euros la paire. C'est suffisant pour emporter une paire propre chaque jour pendant 3 ans et demi sans jamais faire une seule machine.
1: Hyper utile.
0: Ça c'est très intéressant. Martin, si tu aimes les kebabs, t'aimes bien les kebabs?
1: Ouais, j'aime bien.
0: Et ben un kebab ça coûte environ 8,50€ avec frites et boissons. Et ben là ça te ferait 435 kebabs.
1: Ouais, donc, et tu comptes les frais d'hospitalisation après derrière?
0: Non.
1: Ou pas?
0: Ça fait 1 an et 2 mois de kebab chaque jour. Et alors si vous êtes plutôt 7e art, sachez que 3700 euros c'est 308 places de cinéma. Donc vous pourriez aller au cinéma tous les jours pendant 10 mois.
1: Bah écoute, je suis bouche bée dans toutes
0: donc,
1: ces informations.
0: Avec 3700 euros on peut faire plein de choses totalement absurdes comme ça. 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
0: Bonne chance à vous, on revient avec le trafic et Shakira.
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2: Attention si vous êtes du côté de la route de Schirmeck à Strasbourg actuellement au niveau de l'arrêt de bus Glisbert. Un bus est actuellement en panne, il y a de très importants bouchons dans le secteur.
3: Merci Martin, appelez-nous au 03 8 8 si vous voyez quoi que ce soit d'autre. On va écouter David Guetta, Teddy Swims et Tones and I juste après Shakira. Et dans moins de 5 minutes, je vous passe un titre qui va vous relaxer.

0: Vous démarrez votre semaine, et oui, c'est jamais facile le lundi, surtout si votre week-end était trop bien à faire des barbecues, à profiter sous le soleil. C'est ce qui s'est passé pour toi un peu, Martin.
1: Bien sûr, c'était génial comme beaucoup, je pense.
0: Donc c'est toujours galère de revenir
1: le lundi, c'est pas toujours évident. Mais et bon, plus que 4 jours.
0: Pour vous motiver, j'ai ce titre qui va vous faire du bien.

0: 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Très bonne soirée sur Top Music. On va faire le point sur toute l'actu dans la région en moins d'une minute avec Martin.
1: Et à l'instant, l'élimination de Diane Paris, la dernière Française encore en lice à Roland-Garros, a été battue en 2-7 en huitième de finale cet après-midi par la Polonaise Szafalińska sur le tournoi parisien. Également dans l'actualité, le SMIC augmente de 2,4% à partir d'aujourd'hui. La hausse du salaire minimum qui sera de 35 euros net par mois pour les bénéficiaires. Cette augmentation se cale sur l'inflation. La circulation des trains a été très perturbée sur le réseau régional entre Strasbourg et Colmar. Ce matin, des câbles ont été volés la nuit dernière à Benfeld et Kogenheim. Plusieurs trains ont été supprimés et il y a eu des retards. À partir d'aujourd'hui, il est interdit de fumer à Europa Park. Le Bad Württemberg, le land allemand voisin de l'Alsace, durcit ses règles concernant la consommation de tabac dès ce lundi.
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0: Orage et pluie demain dans l'Eurométropole. Le matin restera plutôt épargné avec 16 degrés à Souffelweyersheim et chaud. L'après-midi, n'oubliez pas votre parapluie. Donc, on aura 25 degrés quai des Bateliers et place du Château à Strasbourg.
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0: On écoute le tout nouveau Sound of Legends, c'est San Francisco pour la suite de votre playlist Alsace. Et on revient avec le trafic dans moins de 5 minutes, bougez pas.
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17: Ça se complique à Strasbourg sur les routes. Tout d'abord, route de Schirmeck, vous perdez toujours 15 minutes. Et puis ça roule mal également, avenue du Rhin, où cette fois vous perdez une dizaine de minutes.
18: Dans 5 minutes avec toi Martin, ce sera l'insolite avec les supporters de foot les plus dingos du monde. Je sais pas si on valide ce terme dingos, mais bon, c'est comme ça que tu me l'as écrit. Hein. On écoute en attendant Sound of Legend dans votre playlist Alsace.

0: On va écouter Offenbach pour la suite de votre playlist Alsace.
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2: Estelle, qu'est-ce qui va se passer le 11 juin ?
0: La Coupe du Monde !
2: Eh oui, la Coupe du Monde de football qui va débuter. Moi, je suis comme un dingue. Hein. Je sais pas toi, mais alors vraiment, ça me chauffe cette compétition-là.
0: Mais oui !
2: Donc ça va se passer cette année aux États-Unis, au Canada et au Mexique. Et évidemment, les supporters du monde entier vont rejoindre l'Amérique du Nord pour soutenir leur sélection. Et parmi eux, il y a les Argentins, champions du monde en 2022. On s'en souvient, ils nous ont battus en finale.
0: Ouais,
2: et forcément,
0: horrible.
2: Ils veulent défendre leur titre cette année.
0: C'est quoi, c'est l'hymne d'Argentine ?
2: C'est l'hymne de l'Argentine, exactement. Et donc, parmi ces supporters argentins, on a trouvé les plus zinzins, les plus dingos, les plus crazy. Ils s'appellent Miguel, Vicente et Yamandou. Trois potes qui sont fans de l'Albi Céleste, c'est la sélection argentine emmenée évidemment par Lionel Messi. Impossible pour eux de ne pas assister à cette Coupe du Monde en Amérique du Nord. Du coup, qu'est-ce qu'ils ont fait ? Il y a 9 mois, ces trois amis ont débuté un périple hallucinant. Ils sont partis d'une petite ville argentine où ils vivent. Alors, je vais vous épargner le nom, je serai incapable de le prononcer. Et ces grands malades ont entrepris un voyage de 17 000 km à vélo.
0: Mais non.
2: À vélo, pour rejoindre l'Amérique du Nord. Ils ont traversé 17 pays et ils viennent, ça y est, enfin d'arriver aux États-Unis dans l'état de l'Oklahoma. Donc là, tu te dis, les gars, c'est quand même des zinzins. Ils sont fous, mais ils ont accompli leur rêve. C'est génial, ils sont aux États-Unis.
0: Oui.
2: Enfin, ils vont pouvoir assister au premier match de leur sélection le 17 juin face à l'Algérie.
0: Bah
2: non, ils ont pas de billets.
0: Oh non ! Mais c'est quoi cette... Quoi, ils comptent, ils misaient mais tout sur
2: fait,
0: la com.
2: En fait, les mecs sont tellement... Après, l'Argentine, c'est un pays de foot. Les supporters, c'est des dingues. Ils sont tellement fans de Lionel Messi et des joueurs argentins, en fait, ils espèrent juste les croiser.
0: Bah, en même temps, t'as vu, nous, on en parle en France, dans notre petite radio alsacienne.
2: Parce que 17 000 km à vélo, faut y aller quand même.
0: T'imagines le bruit que ça doit faire, donc avec toute la com que ça doit faire, peut-être que grâce à ça, ils vont réussir non seulement à rencontrer leur idole, mais en plus à avoir des billets.
2: Mais c'est leur objectif. Et en fait, ils ont créé un compte Instagram, Ambiciando al Mundo, pour attirer l'attention de Lionel Messi, justement. Et. Ils espèrent juste eux, ils veulent juste le croiser, faire un selfie avec.
0: Tu crois que ça va marcher ? Ils sont contents. On sait ou pas ?
2: Pour l'instant, il n'y a pas eu de réponse.
0: Je suis sûre que ça va marcher. Mais
2: allez,
0: oui.
2: On leur souhaite.
0: En plus, c'est que tous les 4 ans la Coupe du Monde. C'est pour ça qu'on est foufou comme ça, là. Voici Offenbach dans votre playlist Alsace sur Top Music avant les infos.

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1: Bonne soirée sur Top Musique. 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
2: De très importants moyens de secours déployés en ce moment dans le Gard, dans le secteur d'Uzès, pour retrouver une fillette de 3 ans. Cette petite fille aurait été élevée dans un foyer d'accueil. Une enquête a été ouverte. Il est accusé par 29 femmes de viol et agression sexuelle. Un ostéopathe strasbourgeois est jugé depuis ce matin par la cour d'assises du Bas-Rhin. Cet homme de 37 ans aurait imposé des agressions à ses patientes lors de consultations. Laisser la voiture au garage et venir travailler à vélo, c'est le défi lancé par la 17e édition d'Au boulot à vélo qui débute aujourd'hui. Pendant plusieurs semaines, salariés et entreprises vont comptabiliser leurs kilomètres parcourus à vélo. Un challenge collectif qui mêle mobilité, convivialité et écologie. Les explications de Fabien Masson, le directeur de l'association Cadre 67.
3: Les 16 ou 17 000 cyclistes qui pédalent et qui sont inscrits au challenge, en réalité sur l'Eurométropole il y en a beaucoup plus, participent grandement, je dirais, à la qualité de l'air dans la métropole. Parce que imaginez si vous mettiez ces 15 000 cyclistes qui participent et tous les autres qui ne participent pas sur une voiture ou dans une voiture, il y aurait beaucoup plus d'embouteillages et la qualité de l'air serait nettement moins bonne.
2: Plus d'informations sur le site internet auboulotavelo.eu et sur le compte Instagram. En tennis, il n'y a plus de Français à Roland-Garros. Diane Parry a été éliminée en 2-7 par la Polonaise Maja Kowalska en 8e de finale. Énorme déception pour la Française qui représentait les derniers espoirs tricolores. Roland-Garros qui a vu les joueurs du Paris Saint-Germain venir présenter leur Ligue des Champions cet après-midi en présence notamment d'Ousmane Dembélé.
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1: Il est 17h, c'est bientôt l'apéro avec les bretzels Belly, les bretzels qui font craquer l'Alsace et pas que, hein. Moi je craque totalement pour eux aussi. On écoute Martin Garrix tout de suite dans votre playlist Alsace sur Top Musique.

0: On va écouter la dance de Justé, Jacques Style et John pour la suite de votre playlist Alsace. Et sortez les jogging en velours, le gel est fait mouiller. Martin, pas pour toi, désolé, mais on va trouver autre chose.
1: Effectivement.
0: Les Link Up signent leur grand retour.
1: Oh là là. Les Link Up.
0: 23 ans après leur victoire dans Popstar, Lionel et Otis reforment le boys band mythique des années 2000. Le grand test, c'est ce samedi sur scène pour l'Arena Festival à Chambéry. Mais alors la question, je te vois venir, tu brûles d'envie de me la poser.
1: Oui.
0: Qu'en est-il de Matt Pokora?
1: Matt Pokora, quand même.
0: C'était quand même la star des Link Up.
1: Il avait été révélé par ce groupe.
0: Voilà, et ben Matt Pokora ne fait pas partie de ce voyage.
1: Est-ce qu'on est surpris?
0: Non mais attends, pas parce qu'il n'aurait pas aimé, parce qu'il n'a pas été invité.
1: Oui, mais parce que les deux, ils se sont dit, il acceptera jamais, tu crois pas?
0: Je sais pas. En tout cas, ils ont pas eu envie de lui proposer. Il est resté hyper corpo, Matt Pokora, sur France 5, dans une interview. Il a dit, c'est super pour eux, ils chantent très bien et Lionel prendra mes parties vocales. Voilà.
1: Ok.
0: Bon, après, Matt Pokora, il a un peu d'autres chats à fouetter.
1: Ouais, ce que j'allais dire. Alors, c'est.
0: Oula, attention, calme-toi.
1: On va pas être désagréable avec les deux autres.
0: Non.
1: Mais forcément, en étant tout à fait objectif, c'est pas le même niveau de carrière non plus.
0: Pas du tout.
1: Lionel, en plus, il était chauffeur de salle dans des émissions pour Hanouna il y a quelques années, par exemple. Tu vois,
0: oui,
1: on
0: voilà.
1: Otis, il réparait des ascenseurs.
0: Mais moi, ce qui
1: on
0: n'était
1: pas sur le même.
0: Oui, n'importe quoi.
1: On n'était pas sur le même niveau.
0: Non, mais moi, ce qui me choque, comment tu peux parler d'un grand retour? C'est comme si les Pussycat Dolls, elles étaient sans Nicole Scherzinger, quoi.
1: Bah,
0: tu vois, là, il faut la star du trio.
1: On parle des Link Up.
0: Bon, en tout cas, oui, on parle des Link Up. Mais en tout cas, ils vont en tout cas chanter ce samedi à Chambéry.
1: Ah, c'est bien.
0: Et je rappelle que si vous voulez voir la méga star des Link Up, c'est donc Matt Pokora. Il sera au Zénith de Strasbourg le 10 octobre. Et j'ai vu qu'il restait quelques places.
1: Ah bah voilà.
0: Donc ça, n'hésitez pas. Voilà. On écoute Justé dans votre playlist Alsace.

0: David Guetta et Jennifer Lopez, c'est ce qu'on écoute pour la suite de votre playlist Alsace. Il est trop bien ce son, il existe aussi en version espagnole. Il est vachement bien aussi.
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2: Je saurais pas le traduire, Save Me Tonight en espagnol.
0: Moi non plus, mais bon. Au moins, on sait qu'il existe.
2: L'Espagne, tiens, justement, qui va participer à la Coupe du Monde de football. La transition est toute faite. On en parlait tout à l'heure avec nos Argentins. Cette fois, on va parler de la Coupe du Monde de foot en Alsace. Pourquoi ? Parce qu'évidemment, Coupe du Monde de football, tout le monde a envie d'aller voir les matchs, en terrasse, où aller, quels sont les meilleurs spots. Je vous ai trouvé le spot pour mater les matchs à Strasbourg.
0: Ah, t'aimes bien ça.
2: Très bien, c'est l'hymne de la Coupe du Monde, Shakira et Burna Boy.
0: Day.
2: Exactement. Alors, souvenez-vous, en 2018, lors de la Coupe du Monde, on pouvait regarder les matchs à la Manufacture des Tabacs à Strasbourg. Eh bien, 8 ans plus tard, la Manufacture est de retour. Et cette fois, elle va s'installer dans le quartier Krimri-Neudorf. En fait, une immense zone va prendre place sur l'ancien site de l'entreprise logistique Epner, sur 2600 mètres carrés. Une grande fan zone va proposer une plage artificielle avec du sable, écran géant, food truck, tout ça pour vivre la Coupe du Monde pendant un mois. Il y aura aussi un espace intérieur de 1400 mètres carrés créé en cas de mauvais temps, évidemment. Et tous les matchs de la Coupe du Monde seront diffusés les jeudis, vendredis, samedi et dimanche, mais aussi les autres jours lorsque l'équipe de France jouera les autres jours. Et c'est de bon augure, Estelle, et moi j'y crois, parce qu'en 2018, la Manufacture avait été créée. Qu'est-ce qui s'est passé en 2018 ?
0: On a gagné,
2: deuxième étoile. Donc magnifique. La Manufacture revient en 2026, troisième étoile.
0: Et franchement, tu m'as foutu un de ces coups dans la tête là.
2: Pourquoi?
0: En me disant que ça fait 8 ans.
2: Eh ouais, il y a 8 ans déjà.
0: J'étais fan de la Manufacture, quoi. J'y allais tout.
2: C'est
0: j'ai passé
2: bien.
0: Mon été non, là-bas.
2: Franchement, le lieu a l'air incroyable.
0: Ok, bah on
2: va vous faire
0: sera.
2: Une petite vidéo sur les réseaux sociaux de Top Music.
0: Parfait, on y sera. Merci Martin pour le tips. On revient avec le trafic sur Top Music et David Guetta et Gillo.
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3: avec les Bretzel Bully.

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22: Attention sur la D1004 à Singrist, à la sortie direction Vasselonne. Simulation de panne d'une grosse cylindrée noire qui arrête les automobilistes. Soyez prudents, il ne faut absolument pas s'arrêter selon les forces de l'ordre.
23: Est-ce que vous aussi, vous avez un peu abusé des barbecues et du rosé ce week-end? Eh bien, il y a une chose à faire le lundi pour contrer tout ça. Je vous en parle après David Guetta.

0: On va écouter un classique, c'est Gym Class Heroes et Adam Levine pour la suite de votre playlist Alsace. Lundi matin, l'heure du verdict. Eh oui, ce matin, vous êtes monté sur la balance après le craquage du week-end. Et là, c'est le drame. Plus 2 kilos. Histoire vraie pour ma part. C'était moi ce matin.
1: Ah ouais, plus 2.
0: Ouais, quelle horreur. Mais oh, quelle
1: tu vas vite les repères, tu fais beaucoup de sport.
0: Toi. Oui, mais alors attention, justement, ce n'est pas grave. Pas de panique. Si vous avez pris 2 kilos, vous n'avez pas pris 2 kilos de gras. En fait, tu sais ce que c'est quand tu prends du poids comme ça, 1 ou 2 kilos?
1: Non.
0: C'est juste de l'eau.
1: Ah bon ?
0: Tout simplement. Pour stocker 1 kg de graisse en 24 heures, déjà, il faudrait avaler l'équivalent de 3 dindes entières. Donc, autant vous dire que c'est impossible. En réalité, ce qui pèse sur la balance, c'est de la rétention d'eau due à des excès de sel et de sucre qui ont piégé l'eau dans le corps. Donc, pour dégonfler...
1: Ouvrez le robinet. Faire,
0: bah ouais, mais comment on fait ?
1: Ah bah, chacun son petit robinet personnel.
0: Non, mais alors... Non, en fait, on fait quelque chose de complètement contre-intuitif. Pour chasser cette eau, la seule chose à faire le lendemain d'une grosse bouffe, on va dire, c'est d'en boire.
1: Oui, c'est ça. Oui, parce que le sel, ça donne soif en plus.
0: Il faut boire un max d'eau. Et ça peut paraître complètement paradoxal, mais en fait, c'est logique. Si vous vous privez d'eau, votre corps panique et stocke encore plus de l'eau. Donc, en buvant des grands verres d'eau, vous dites à vos reins, c'est bon, on a du stock, tu peux ouvrir les vannes. Et là,
1: on perd du poids.
0: Et là, tu perds tous tes liquides. C'est pour ça que le lendemain d'un gros repas, si on boit beaucoup, on élimine un gros volume d'eau nettement supérieur à une journée normale. Donc, vous aurez peut-être plus faire pipi. Voilà.
1: Bon, bah,
0: et demain,
1: bien,
0: sur la balance... Normalement, les 2 kilos sont perdus.
1: Bah ça, c'est une bonne nouvelle, c'est toi.
0: Ah, c'est bon, ça va mieux. Oui, on est soulagé. On écoute tout de suite Gym Class Heroes et Adam Levine dans votre playlist Alsace.

0: très bon début de soirée sur Top Music. On fait le point sur la météo dans la région pour demain, juste après l'actu, en moins d'une minute avec Martin.
1: À l'occasion du sommet Choose France à Versailles aujourd'hui, le président de la République a annoncé 93 milliards d'euros d'investissements étrangers. Parmi ceux-ci, Liber qui va créer 200 emplois à Colmar en investissant 90 millions d'euros. Et puis le groupe Mars qui va débourser de son côté 45 millions d'euros pour moderniser ses usines en Alsace. Attention, si vous avez récemment acheté des lardons des marques Monique Rano, Auchan et Saint-Alabi, ils font l'objet de rappels car ils contiennent trop de sel. Cette trop grande dose peut causer des problèmes de listériose et de salmonelle. Une chance de voir Céline Dion, la star annoncé ce matin une série de 10 dates supplémentaires à Paris. Les concerts auront lieu à la Défense Arena en mai 2027. Et puis en tennis à Roland-Garros, il n'y a plus de Français. Diane Parry a été éliminée en 2-7 en 8e de finale par la Polonaise Szczepanska cet après-midi.
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0: Orage et pluie demain dans l'Eurométropole. Le matin restera plutôt épargné avec 16 degrés à Souffelweyersheim et chaud. L'après-midi, n'oubliez pas votre parapluie. Donc, on aura 25 degrés quai des Bateliers et place du Château à Strasbourg.
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0: Sur Top Music, on vient avec Lewis Capaldi dans votre playlist Alsace. Et on revient aussi avec le trafic dans moins de 5 minutes.
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1: Plusieurs problèmes sur les routes en ce moment en Alsace à Ingviller. Un gravillonnage réalisé et ça met pas mal de bouchons sur place. Et oui, Estelle, les gravillonnages, bah méfiez-vous, oui. On n'en parle pas assez. Sur la D1404, contournement de Saverne entre les sorties Hauteursviller et Dettviller. La présence d'un seau cette fois sur la chaussée, tout ça est vrai. Et sur la 4 dans le sens Paris-Strasbourg, secteur d'Ernolsheim sur Saverne, un obstacle est là aussi signalé sur la chaussée. C'est l'après-midi des obstacles.
0: Quoi comme un éléphant ?
1: Non, alors là, a priori, on nous parle d'une pelle.
0: D'accord.
1: Je sais pas. Non, mais soyez prudents. Non, soyez très prudents, oui, sur les routes avec tous ces obstacles.
0: Restons sérieux, faites attention. On rigole un peu, mais voilà, c'est juste pour détendre l'atmosphère. Soyez prudents sur la route. On va jouer au duel des champions avec notre championne Stéphanie de Riedwihr qui sera face à Julien de Marly en Moselle. L'Alsace contre la Moselle, c'est juste après Lewis Capaldi dans votre playlist Alsace. Stan.

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1: Et on joue tout de suite au duel des champions avec, par téléphone, on a Stéphanie de Rydvire, c'est notre championne. Salut Stéphanie.
2: Salut Estelle. Stéphanie. Bonjour l'équipe.
3: Salut Stéphanie.
1: Stéphanie, tu joues aujourd'hui pour 200 euros. On a face à toi Julien de Marly. Salut Julien.
4: Salut Estelle.
1: Alors toi, tu nous écoutes depuis Marly, toi?
4: Oui, c'est exact.
3: Marly en Moselle, on précise.
1: Oui, en Moselle. Ça fait plaisir. Bah, tu sais quoi Julien, on va commencer par toi. Tu es le challenger. Tu vas essayer de renverser la championne. 20 secondes pour répondre à un maximum de questions. Et c'est parti.
3: De quel groupe faisait partie John Lennon?
4: Trio.
3: Quelle ancienne actrice est l'épouse du prince Harry?
4: Dan.
3: Comment s'appelle la série dont le héros est un professeur qui deal de la drogue pour soigner son cancer?
4: Dr House.
3: Comment s'appelle ce sport de raquette où on joue avec un volant?
4: Badminton.
3: Ça fait un point. Qu'est-ce que tu nous as fait?
1: tu nous as fait quoi sur la première réponse?
3: John Lennon, les Beatles.
1: John Lennon.
4: J'ai fait n'importe quoi, la pression.
3: Ah, t'avais le stress.
1: Parce que t'as dit trio pression, quand même. Hein.
3: T'avais le stress.
4: Ouais.
3: Meghan Markle, l'épouse du prince Harry. Et la série, c'était Breaking Bad.
4: Exact, ouais.
1: Ok.
3: Ouais, c'est pas grave, ça arrive, Julien, ça arrive.
1: Ça arrive.
3: Un point.
1: Pas de problème. Stéphanie, tu dois battre Julien. Donc dès que tu fais deux, on va dire que c'est gagné. 20 secondes pour répondre à un maximum de questions. C'est parti.
3: Dans quel pays se trouve la ville de Florence?
2: En Italie.
3: En Alsace, qu'est-ce que le Prescop?
2: C'est un pâté.
3: C'est bon, Stéphanie, c'est gagné.
1: C'est un pâté de tête.
3: Mais c'est gagné, Stéphanie. Alors, je dis juste un petit truc, un petit fun fact qui n'intéressera personne, mais c'est pas grave.
1: Ouais.
3: Pour Julien, je suis très déçu parce que figure-toi que j'ai fait partie du tennis club de Marly. Je pensais que t'allais porter haut mes couleurs.
1: Oh non!
3: Eh oui, je suis originaire de Moselle, Julien. Là, franchement, tu m'as déçu, là.
1: Oh non, c'est horrible!
3: Je plaisante.
4: Oh là là.
1: Non, mais ça va. Et ça peut arriver? Ça peut arriver de ressentir de la pression, hein, tu
3: mais
1: sais.
3: Bien sûr, je plaisante, je le taquine. Tu rejoueras, Julien.
1: Bon, en tout
4: bien
1: cas...
4: Bien sûr, j'appellerai dès que je peux.
1: En tout cas, Marly, voilà, t'es pas devenu un grand tennisman non plus. Hein.
3: Non, bah, tu vois bien, j'ai fini chez Top Musique à Strasbourg. Hein, donc,
4: bon. Mais il y a des grands tennisman français qui viennent de Marly.
3: Ah, voilà.
1: Bon, bah écoute.
4: Voilà.
1: En tout cas, tu rejoues quand tu veux, Julien de Marly. Stéphanie,
4: super.
1: Tu as 200 euros pour toi aujourd'hui. Est-ce que tu reviens demain pour tenter les 300 euros?
2: Hélas, je ne pourrais pas être disponible demain soir.
1: C'est dommage. Bon, bah écoute, 200 euros, c'est déjà très bien.
2: Ouais,
1: et félicitations. Et si vous voulez jouer vous aussi
3: tout
1: au
3: duel
1: des champions, tout nouveau demain, inscrivez-vous sur topmusique.fr. On écoute l'hymne de la Coupe du Monde, c'est Shakira dans votre playlist Alsace.
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1: Sur Top Music, on fait le point sur toute l'actu dans la région en 90 secondes avec Martin.
2: Un nouveau coup dur pour l'emploi en Alsace. La papeterie Senpa a été placée en liquidation judiciaire à Schweigouth-sur-Moder. Aujourd'hui, aucun repreneur n'a été trouvé. La production s'arrêtera le 14 juin et s'accompagnera du licenciement économique de 50 employés. Une enquête judiciaire ouverte après la disparition de Liana, 11 ans, dans le Gers. Cette jeune fille n'a plus donné signe de vie depuis vendredi. Un suspect de 41 ans a été interpellé et placé en garde à vue. Cet ami du père de Liana aurait tenu des propos contradictoires en garde à vue. Des anciens chevaux de course hippique trouvent une seconde vie à l'écurie du Winkelbar à Engviller. Ils réapprennent la douceur et la confiance à travers un suivi de désensibilisation. Une fois prêts, les purs sangs sont rachetés par des familles pour devenir des chevaux de loisirs. Écoutez Nathalie Dietrich, elle est créatrice de l'écurie de Winkelbar.
3: Ça peut être un cheval donc qui est en forme. On a certains chevaux qui arrivent, qui ont peut-être des tendinites, des problèmes de comportement, qui ne rentrent pas dans les boîtes de départ, etc. Ils viennent essentiellement quand même de Chantilly, qui est un peu le cœur des courses. Ils viennent également de Strasbourg, de Wissembourg, de Deauville, et puis quelques-uns d'Allemagne, de Iffesheim, Baden-Baden.
2: Si vous souhaitez voir à quoi ressemble cette écurie du Winkelbar, direction le compte Instagram de Top Music pour retrouver notre reportage. En tennis, Diane Parry a été éliminée de Roland-Garros. La Française a été battue en 8e de finale en 2-7 par la Polonaise Szwalińska cet après-midi. Il n'y a donc plus de Français engagés dans le tournoi parisien.
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1: Il est 18h, bienvenue Martin, salut.
2: Salut Estelle.
1: C'est bientôt l'apéro avec les bretzels Bully, les bretzels qui font craquer l'Alsace et je suis sûre que vous aussi. On va écouter Pink et Miles Smith tout de suite dans votre playlist Alsace sur Top Music. Bonne soirée.

0: va écouter Chabouzi pour la suite de votre playlist Alsace. Martin, ça t'arrive de pleurer ?
1: Bien sûr.
0: Eh bien, figure-toi qu'en moyenne, les femmes pleurent entre 30 et 67 fois par an.
1: D'accord.
0: Là où les hommes pleurent seulement entre 6 et 17 fois.
1: Ah genre oui, d'accord.
0: Vous pleurez,
1: donc c'est un peu inégal.
0: Totalement. Mais ça ne veut pas dire que les hommes sont plus forts. Au contraire, si vous avez versé... Attends, je mets une petite musique d'ambiance. Goodbye, my lover.
1: Arrête, je peux pleurer.
0: Si vous avez versé une petite larme aujourd'hui au bureau parce que votre boss vous a dit quelque chose qui ne vous a pas plu, ça peut arriver, hein.
1: Ouais.
0: Eh bien, vous n'êtes pas un bébé, non, vous avez juste fait du bien à votre santé. La science le prouve, pleurer est un super pouvoir pour notre système nerveux. Quand le stress monte, nos larmes émotionnelles agissent comme une véritable vidange toxique. Elles évacuent le cortisol, l'hormone de l'anxiété. Mieux encore, pleurer libère de l'ocytocine et des endorphines. Traduction, les larmes sont un antidouleur naturel qui calme le rythme cardiaque et détend les muscles en un clin d'œil.
1: Donc ça fait du bien de pleurer, plutôt que de tout garder en fait, il faut évacuer.
0: Exactement, et c'est très bon pour la santé. Et c'est dommage que dans la société ce soit toujours mal vu, « Ah, t'es un petit bébé, tu pleures », bah non. Retenir ses larmes, c'est garder la cocotte minute sous pression. Alors la prochaine fois, si vous sentez les yeux qui piquent, lâchez prise.
1: Mais tu sais que des fois, moi j'avoue quand j'étais plus jeune, des fois tu sais, sur des ruptures ou des moments où t'es un peu dans le bad, je me mettais une musique triste pour essayer de pleurer.
0: Bah oui.
1: Genre ça, tu vois, James Blunt, Goodbye My Lover. Je mettais ça, franchement il pleuvait dehors, je me mettais à la fenêtre, je regardais les gens dans la rue.
0: Et ça fait du bien.
1: J'ai regardé les feuilles tomber, j'essayais de pleurer. Bon,
0: ça marchait pas
1: toujours, mais.
0: Ouais, mais franchement,
1: mais
0: ça fait du bien.
1: Ouais, c'est vrai.
0: Tu devrais un peu plus pleurer, Martin.
1: Écoute, je vais me remettre du James Blunt ce soir, je vais essayer.
0: Ok, vas-y, Chabouzi sur Top Musique.

0: Alex Warren pour la suite de votre playlist Alsace. On revient aussi avec le trafic, bougez pas.
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3: Ça s'arrange sur les routes en Alsace, mais vous perdez toujours 11 minutes sur la M35 à hauteur de Guess-Wolsheim dans le sens Colmar-Strasbourg.
4: J'ai un chiffre du jour pour vous qui est vraiment totalement d'actualité, pile poil. D'abord, on écoute Blaster Jax dans votre playlist Alsace avec la reprise de Rihanna. Et tout de suite, c'est Alex Warren. Très bonne soirée sur Top Music.

0: On va écouter Panic at the Disco pour la suite de votre playlist Alsace.
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0: Mais avant ça, c'est mon chiffre du jour. Et mon chiffre, Martin, écoute bien, c'est 300 000.
2: 300 000 personnes.
0: Non.
2: 300 000 dollars.
0: Non.
2: C'est un poids.
0: Non.
2: C'est du thon.
0: Non.
2: 300 000.
0: Alors, c'est un peu comme des personnes.
2: Ah, c'est
0: mais
2: des...
0: manifestées sous une autre manière.
2: Enfin, c'est des personnages de fiction.
0: Non, c'est des billets qui représenteront
2: des objets,
0: 300 000 personnes. Donc, en fait, c'est 300 000. Je te le dis.
2: Ah, ça y est.
0: T'en as parlé.
2: Je vois bien. C'est les billets mis en vente par Céline Dion pour ses prochains concerts.
0: Évidemment. 300 000 nouveaux billets mis en vente pour les nouveaux concerts de Céline Dion. Bah oui, il y a une demande exceptionnelle de billets. Donc la chanteuse québécoise a décidé de prolonger sa résidence à Paris. Au-delà des premières dates prévues en 2026, il y a 10 nouveaux concerts qui sont prévus. Le 8, 12, 14, 15, 19, 21, 22, 26, 28 et 29 mai.
2: 21 mai ? C'est mon anniversaire.
0: Oh,
2: ce sera un beau cadeau ça.
0: Il faut que quelqu'un te l'offre là. Hein.
2: Ce sera un magnifique cadeau ça.
0: C'est vrai, tu kifferais ?
2: Bah moi je me suis inscrit. Hein.
0: Ah !
2: Ah oui, j'avais raté la première vague.
0: Bah, alors justement, la billetterie de l'artiste de Céline Dion ouvrira ce mercredi 3 juin à 10h sur son site internet. Et celle de la Défense Arena aura lieu le lendemain, donc le 4 juin à 10h.
2: Oui, mais je crois qu'il fallait absolument être inscrit déjà dès la première vague.
0: Oui, en fait c'est ça, c'est pour ceux qui n'ont pas eu leur billet de la première vague.
2: Et malheureusement, il est 19h bientôt.
0: Ouais.
2: Et normalement, je vais recevoir un mail aujourd'hui et je pense que c'est cuit-cuit.
0: C'est vrai ?
2: Ah bah, je crois que ceux qui ont été contactés aujourd'hui, ils peuvent accéder à la billetterie pour la Défense Arena.
0: Ah, donc c'est seulement
2: moi,
0: comme ça.
2: À mon avis, c'est mort.
0: Mmh.
2: Donc, à mon avis, l'anniversaire l'année prochaine.
0: Tu peux quand même aller voir vite fait sur le site mercredi.
2: Je peux toujours essayer.
0: Voilà.
2: Mais j'y crois pas trop.
0: Ouais, bah écoute, je te le souhaite, Martin.
2: J'adorerais l'avoir. Céline, ouais. Si tu m'écoutes, fais-moi ce cadeau.
0: Je pense qu'elle écoute et tu vas recevoir bientôt. Oh, t'as pas reçu un mail là de Céline Dion ? Voici Panic at the Disco sur Top Music.

0: très bonne soirée sur Top Music. On fait le point sur la météo pour demain dans la région, juste après l'actu, en 45 secondes avec Martin.
1: Le SMIC augmente de 2,4% à partir de ce lundi. La hausse du salaire minimum qui sera de 35 euros net par mois pour les bénéficiaires. Cette augmentation se cale sur l'inflation. Dès aujourd'hui, il est interdit de fumer à Europa Park, le Bad Württemberg, le land allemand voisin de l'Alsace, durcit ses règles concernant la consommation de tabac à partir d'aujourd'hui. De très importants moyens de secours déployés cet après-midi dans le Gard, dans le secteur d'Uzès, pour retrouver une fillette de 3 ans. Cette petite fille aurait été enlevée dans un foyer d'accueil. Une enquête a été ouverte. En football, encore un joueur du Racing Club de Strasbourg à la Coupe du Monde. Julio Enciso va disputer le mondial avec la sélection du Paraguay. Le Paraguay qui est dans le même groupe que les États-Unis, l'Australie et la Turquie. Au total, 7 joueurs ayant joué à Strasbourg cette saison vont disputer la Coupe du Monde.
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0: Orage et pluie demain dans l'Eurométropole. Le matin restera plutôt épargné avec 16 degrés à Souffelweyersheim et chaud. L'après-midi, n'oubliez pas votre parapluie. Donc, on aura 25 degrés quai des Bateliers et place du Château à Strasbourg.
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0: On va écouter Bébé Rexha pour la suite de votre playlist Alsace. On revient aussi avec le trafic dans moins de 5 minutes. Bougez pas.
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7: Ça s'arrange sur les routes en Alsace, ça continue de rouler au pas sur la M35 à hauteur de Guespolsheim et partout ailleurs, ça se passe bien.
8: Avec toi Martin, dans un instant, ce sera le « Qui a dit ?». Tu vas nous donner une phrase à nous de comprendre dans quel contexte et qui l'a prononcée. Voici Bébé Rexha.

0: On va écouter Vita pour la suite de votre playlist Alsace.
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2: Alors pour une fois Estelle, je pense que tu vas rapidement trouver notre qui a dit. Je prononce une phrase, tu dois deviner de qui on parle ce soir, de qui on parle. C'était le mariage le plus secret de l'année.
0: Dua Lipa.
2: Oui. Ouh.
0: Et oui, on parle que de ça de toute façon.
2: Et oui Estelle, mes rêves se sont effondrés. La chanteuse s'est mariée ce week-end à Londres avec son très beau mari, hein, il faut dire
0: magnifique.
2: Ce qu'il est. Callum Turner, 36 ans, Dua Lipa, 30 ans. Alors, on va pas revenir sur le mariage, tu en as déjà parlé tout à l'heure avec la robe qu'elle portait, etc. Mais on va parler de l'après, parce qu'en fait, la fête va se poursuivre à partir de jeudi. Mariage hors norme, ça va se passer en Sicile, à Palerme. La fête va durer 3 jours.
0: Oh!
2: Alors, ça va être un mariage de dingue.
0: Mais ils ont l'air fêtards, ces deux-là. Ah
2: ouais,
0: moi,
2: ça va être fou. Ouais, parce que la Dua, c'est pas la dernière sur le dance floor. Hein.
0: Ouais, j'ai l'impression.
2: On l'a vu à Cannes il y a pas longtemps. Là. Et alors, on a en exclusivité la liste des invités.
0: Ouh, comment t'as fait
2: Parce que j'ai mes entrées.
0: D'accord.
2: J'ai mes entrées.
0: Ok. Alors, donc, moi, déjà, Martin, Antoine.
2: Bon, déjà, moi, je suis invité, évidemment. Non, mais là, on est sur des invités. Là, on est vraiment sur le haut du panier. Okay. Des stars de haut niveau. Elton John.
0: Oh, waouh.
2: Donatella Versace.
0: Ouais.
2: Charlie XXX.
0: Ouais.
2: Mark Ronson. Rosalia. Olivia Dean. Simon Jacquemus, le créateur français qui est très ami avec,
0: avec Dua Lipa.
2: Les chanteuses de Blackpink.
0: Okay.
2: Et
0: Black
2: les
0: Pink.
2: Médias italiens évoquent la présence de Madonna.
0: Oh! Ah ouais.
2: T'imagines les invités de fou.
0: Waouh.
2: Pedro Almodovar aussi. Tiens.
0: Almodovar, ouais, bah génial.
2: Voilà. Donc forcément, on imagine le nombre de paparazzi qui sont en train de se diriger vers la Sicile.
0: Ouais. Tu m'étonnes.
2: Non, ça va être une fête de dingue. Visiblement, ils ont un accord avec The Sun. C'est un magazine anglais qui sera le seul à pouvoir publier les photos du mariage, qu'ils ont déjà fait sur l'union d'hier en Angleterre. Donc, on va suivre ça. On essaiera de trouver les images et les photos de cette cérémonie qui s'annonce incroyable. Mais on leur souhaite évidemment plein de bonheur à nos deux tourtereaux.
0: Ah bah oui, on espère que ça va durer. Mais ils ont l'air tellement bien.
2: Ils sont beaux, hein, tous les deux.
0: Là, j'avais vu une rétrospective un peu de leurs années ensemble, là, leurs derniers mois. Mais ils sont magnifiques.
2: Ils sont très beaux.
0: Ils sont trop choupis. Voici Vita dans votre playlist Alsace sur Top Music.

0: Ça se passe bien sur les routes en Alsace ce soir, il n'y a rien de particulier.
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2: On fait le point sur la météo pour la région dans la région demain, mais d'abord c'est toute l'actu en moins d'une minute avec Martin.
0: Un procès hors norme s'est ouvert devant la cour d'assises du Bas-Rhin ce lundi. Un ostéopathe strasbourgeois est jugé pour des agressions sexuelles et viols commis sur 29 patientes. Cet homme de 37 ans aurait profité de ses consultations pour faire subir ces agressions à ses femmes. Une cinquantaine de caravanes ont investi illégalement le terrain de football d'Erlisheim près Griesheim. Les dégâts se chiffreraient à 30 000 euros. Des négociations ont été ouvertes avec la mairie pour provoquer un départ de ces gens du voyage. Un nouveau coup dur pour l'emploi en Alsace. La papeterie Senpa a été placée en liquidation judiciaire à Schweigus-sur-Moder. Aucun repreneur n'a été trouvé. 50 employés vont être licenciés. En tennis à Roland-Garros, il n'y a plus de Français. Diane Parry a été éliminée en 2-7 par la Polonaise Swalinka cet après-midi en 8e de finale.
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2: Orage et pluie demain dans l'Eurométropole. Le matin restera plutôt épargné avec 16 degrés à Souffelweyersheim et chaud. L'après-midi, n'oubliez pas votre parapluie. Donc, on aura 25 degrés quai des Bateliers et place du Château à Strasbourg.
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2: Il est 19h, est-ce que ce serait pas l'heure de l'apéro, Martin ?
0: C'est carrément l'heure de l'apéro.
2: L'apéro avec les bretzel Belly, les bretzel qui font craquer l'Alsace. On se retrouve demain ?
0: Bonne soirée, à demain.
2: Bonne soirée, un nouveau 16-19 demain sur Top Musique. Mais d'abord, c'est la Top Family.
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0: Bonne soirée sur Top Music, une spéciale Miss Alsace 2026. Aujourd'hui, dans la Top Family, l'élection aura lieu au Royal Palace de Kervillers le dimanche 14 juin. Et les 12 candidates sont dans le studio avec nous jusqu'à 21h. On va les découvrir une par une. Mais on commence avec la Miss Alsace 2025 pour Miss France 2026. C'est Julie Decroix. Bonsoir Julie.
1: Bonsoir Erwan.
0: En quelques mots Julie, comment tu peux résumer ton année de Miss Alsace 2025 ?
1: Alors, pour commencer, j'ai passé une très belle année, entourée de très belles personnes. Encore une fois, merci l'Alsace. J'ai vécu une expérience magique qui restera gravée dans mon cœur.
0: Ton plus beau souvenir de cette année de règne ?
1: Alors, c'était la rencontre avec mon public. Franchement, je passais un super moment à rencontrer mon public, à faire des photos, à faire des dédicaces, à danser même avec les gens.
0: Qu'est-ce que tu faisais l'an dernier, Julie, quand tu as participé à l'élection Miss Alsace 2025 et qu'est-ce que tu fais dorénavant ?
1: Alors, avant de participer à l'élection Miss Alsace, j'étais étudiante en psychologie. Et là, je compte reprendre mes études en septembre. À côté, j'ai quelques projets, donc donner des cours de catwalk, aussi ouvrir une association pour lutter contre le harcèlement.
0: Julie, qu'est-ce que tu peux nous dire sur cette promo 2026 ? T'es un peu leur grande sœur maintenant.
1: C'est ça. Alors, je suis ravie d'être proche de cette promo 2026. J'ai en face de moi de très belles filles, déterminées, motivées. Et j'ai d'ailleurs eu l'occasion de les voir aujourd'hui sur la scène du Royal Palace, en pleine répétition. Et franchement, j'ai été émue de voir ces jeunes femmes sur cette scène. Et j'aimerais que vous leur apportiez beaucoup d'amour parce qu'elles le méritent.
0: Tu sais ce qu'on dit, Miss Alsace un jour, Miss Alsace toujours. Mais tu vas quand même rendre ton écharpe et ta couronne dans quelques jours, le 14 juin. Ça te provoque quelle émotion ?
1: Je suis mitigée.
0: Ouais.
1: Je suis quand même heureuse de pouvoir donner ma place à ma petite sœur. Et je suis un peu émue, je suis un peu triste parce que c'était une très belle année. Et puis voilà, comme on dit, chaque chose a une fin.
0: Merci beaucoup d'avoir été avec nous pour ouvrir cette émission spéciale Miss Alsace. Julie, tu restes avec elle jusqu'à 21h, tu les coaches ?
1: Bien sûr, je suis là pour ça.
0: À bientôt Julie.
1: À bientôt, merci Erwan.
0: Les 12 candidates à Miss Alsace 2026 pour Miss France 2027, c'est dans moins de 5 minutes dans la Top Family sur Top Music.
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0: Merci de passer votre début de soirée avec Top Music, une émission spéciale Miss Alsace 2026. L'élection, ça sera le 14 juin au Royal Palace de Kirchwiller. Et les 12 candidates à Miss Alsace 2026 pour Miss France 2027 sont avec moi dans le studio et on va les découvrir ensemble jusqu'à 21h. Le tirage au sort a décidé que la candidate numéro 4, Donna Cono, 18 ans, bonsoir. Saint-Louis, lycéenne, allait commencer. Bonsoir Donna.
1: Bonsoir Erwan.
0: Trois adjectifs pour te définir, Donna.
1: Je dirais que je suis à l'écoute, je suis très généreuse et je suis très motivée.
0: Pourquoi as-tu décidé de participer à Miss Alsace ?
1: Alors j'aime beaucoup me challenger. Depuis le début du lycée, j'essaie toujours de faire une activité qui me motive à plus travailler en cours ou à accumuler plus d'expérience. Donc c'est pour ça que j'ai décidé de participer à Miss Alsace.
0: Quel est ton endroit préféré dans la région ?
1: Colmar en période hivernale ou même Riquewihr.
0: Une Miss Alsace ou une Miss France qui t'inspire ?
1: Diane Lair.
0: Es-tu plutôt ville ou campagne ?
1: Campagne, même si j'habite en ville.
0: Quel est ton plat alsacien préféré ?
1: Bon, pas très original, mais je dirais la flammenkuchen.
0: Ton plus beau souvenir jusqu'à maintenant dans cette aventure Miss Alsace ?
1: Je pense que tout le monde dira la même chose, mais c'est à l'hôtel Nourri. Tout le monde était un peu déstressé, donc on a passé un super moment.
0: Et vous avez rencontré Estelle de Top Music également, qui était bien venue sûr, entre autres pour faire la fête avec vous. Si tu pouvais voyager n'importe où, t'irais où ?
1: J'irais plutôt dans les Caraïbes.
0: Si tu étais une couleur, Donna ?
1: La couleur beige.
0: Si tu étais un animal ?
1: Un chat, comme tout le monde.
0: Un petit mot, soit pour le comité, soit pour tes camarades de promotion, soit pour les deux. Qu'est-ce que tu as envie de leur dire ? Elles sont là, elles t'écoutent.
1: Merci énormément de nous soutenir et de croire en nous.
0: Et merci à toi, Donna. Donna Cono, 18 ans, Saint-Louis, lycéenne, l'une des deux Benjamines de cette élection de Miss Alsace 2026 pour Miss France 2027. On retrouve les autres candidates dans un instant dans la Top Family sur Top Music.
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0: La soirée continue sur Top Music et c'est une Top Family spéciale Miss Alsace 2026. L'élection aura lieu le 14 juin au Royal Palace de Kirchwiller et toutes les candidates sont avec moi dans le studio ce soir. Vous les découvrez les unes après les autres. Il y a eu un petit tirage au sort pour définir l'ordre de passage dans l'émission. Et on continue avec la candidate numéro 6, Opaline Magnier-Rohoner. Elle a 19 ans, elle habite à Célestat, elle est étudiante en commerce. Bonsoir Opaline.
1: Bonsoir Erwan.
0: Bienvenue dans les studios de Top Music, ça me fait plaisir de vous recevoir toutes. Quel est ton mot préféré ?
1: Mon mot préféré, je dirais courageuse.
0: Deux adjectifs pour te définir, puisque le premier, c'est courageuse.
1: Je suis une personne très souriante et généreuse.
0: Quel défaut essaies-tu d'améliorer ?
1: Ce serait de vouloir faire les choses tout de suite bien. C'est pas possible sur le moment.
0: Quel conseil tu pourrais donner, Opaline, à ton toi de 10 ans, si tu l'avais en face de toi ?
1: De toujours prendre les opportunités comme une expérience à prendre pour le futur, pour s'améliorer, pour prendre sur soi.
0: Quel est ton plat alsacien préféré ?
1: J'irais la tarte flambée.
0: Si tu pouvais voyager, Opaline, n'importe où, tu irais où là maintenant ?
1: J'irais en Grèce.
0: Un mot pour le comité Miss Alsace qui vous soutient depuis le début de cette aventure ?
1: Bah exactement, je les remercie énormément pour être à fond derrière nous, nous soutenir, nous mettre en avant.
0: Si tu remportes l'élection de Miss Alsace le 14 juin, à qui tu vas penser en premier ?
1: À ma famille qui ont toujours été là pour moi et de me soutenir et de me pousser à fond dans tout ce que je fais.
0: Ils seront là le 14 juin, il y aura des supporters d'Opaline.
1: Exactement.
0: Et vous aussi, venez le 14 juin, il reste encore quelques places pour l'élection de Miss Alsace 2026, pour Miss France 2027. Ce sont les toutes dernières, dépêchez-vous et rendez-vous sur les réseaux sociaux du comité Miss Alsace officiel. D'autres candidates dans un instant à découvrir dans la Top Family.

0: Excellente soirée sur Top Music, la radio partenaire de l'élection de Miss Alsace 2026 pour Miss France 2027, le 14 juin au Royal Palace de Kirchwiller. Toutes les candidates sont dans le studio avec moi ce soir, on les découvre les unes après les autres et on continue avec celle qui porte le numéro 9. Elle s'appelle Lorena Lamy, elle a 27 ans, elle vit à Apsheim, elle est secrétaire médicale. Bonsoir Lorena.
1: Bonsoir Erwan, bonsoir à tous.
0: Bonsoir Lorena, j'espère que tu vas bien. Trois adjectifs pour te définir.
1: Je suis quelqu'un de souriante, de dynamique et authentique.
0: Pourquoi participer une deuxième fois à Miss Alsace?
1: Je dirais que la première fois m'a permis de sortir de ma zone de confort et d'apprendre un petit peu cet univers. Aujourd'hui, j'ai envie de représenter la région, les habitants, de mettre en avant toute la richesse de notre région.
0: Quel défaut essaies-tu d'améliorer?
1: Mon petit côté maniaque.
0: Quel est ton endroit préféré en Alsace?
1: Les ruelles de Kaisersberg.
0: Une Miss Alsace ou une Miss France qui t'inspire?
1: Laetitia Bléger, que j'ai déjà eu l'occasion de rencontrer, qui émane vraiment de belles énergies.
0: Un super pouvoir que t'aimerais avoir?
1: Je dirais lire à travers les pensées.
0: Si tu étais une couleur, Lorena?
1: Je serais le jaune.
0: Si tu étais une saison?
1: L'été.
0: Qu'est-ce que t'as appris sur toi depuis le début de l'aventure?
1: Ma persévérance. Je pensais être beaucoup moins, avoir moins de force face aux, des fois aux épreuves qu'on peut rencontrer. Donc c'est vrai que je me suis renforcée là-dessus.
0: Un mot pour tes camarades de promo qui sont là et qui t'écoutent dans le studio de la Top Family?
1: Je suis ravie de partager cette aventure avec toutes les candidates et je suis très reconnaissante, je remercie le comité de nous permettre de vivre toute cette aventure.
0: Si tu remportes l'élection, le but, ça sera quoi? De participer à Miss France? De remporter Miss France? De faire un top 5?
1: De porter la région notre Alsace le plus loin possible, ainsi que mon engagement aussi pour la cause du handicap chez l'enfant. C'est important pour moi de prôner tout ça et de porter une voix là-dessus.
0: Merci Lorena, je rappelle que tu portes le numéro 9, que tu as 27 ans, que tu habites à Apsheim et que tu es secrétaire médicale. Dans moins de 5 minutes, une nouvelle candidate au titre de Miss Alsace dans la Top Family sur Top Music, émission spéciale.
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0: Très bonne soirée sur Top Music. La Top Family spéciale Miss Alsace 2026 continue ce soir jusqu'à 21h. On est ravis de vous recevoir, mesdames, dans les studios de la Top Family. Et on continue avec celle qui porte le numéro 1. Elle s'appelle Priscilla. Priscilla Ellerech. Elle a 20 ans. Elle vit à Val d'Écophone. Elle est conseillère beauté. Bonsoir, Priscilla.
1: Bonsoir, Erwan.
0: Bienvenue dans le studio de la Top Family sur Top Music. Pareil que tes camarades qui sont passés un petit peu plus tôt. Il y a une série de questions pour vous. Ce sont souvent les mêmes par souci d'équité. Et tu y réponds du tac au tac. Alors, Priscilla, pourquoi tu participes à Miss Alsace ?
1: Alors, je participe à Miss Alsace car pour moi, c'était une expérience qui m'a fallu pour avancer. J'étais une personne assez timide, j'osais pas sortir du tout de ma zone de confort. Donc, j'avais ce besoin d'avancer et croire en moi.
0: Quel est ton endroit préféré en Alsace ?
1: Alors, j'aime beaucoup Strasbourg pour les marchés de Noël.
0: Une Miss Alsace ou une Miss France qui t'inspire ?
1: Je les aime toutes. Mais je dirais Julie Decroix. Elle m'a donné beaucoup de conseils pour pouvoir justement refaire croire en moi et essayer d'avancer.
0: Une chanson qui te motive le matin pour commencer la journée.
1: Michael Jackson.
0: Un super pouvoir que tu aimerais avoir.
1: J'aimerais beaucoup avoir le super pouvoir de... Alors, je ne sais pas si c'est un super pouvoir, mais guérir les personnes.
0: Si tu étais une couleur, Priscilla, ça serait laquelle ?
1: Le orange.
0: À qui vas-tu penser ou à quoi vas-tu penser quand tu rentreras sur la scène du Royal Palace le 14 juin ?
1: À ma famille.
0: Ils seront là pour te supporter ?
1: Ils seront là, oui.
0: Il y aura du monde, hein. Les supporters sont là de toute façon. À chaque élection, ça sera une très très belle soirée le 14 juin au Royal Palace de Kirchwiller. Vous pouvez encore réserver vos places. Vous allez sur les réseaux du comité Miss Alsace officiel. Un dernier mot, justement, peut-être pour le comité et pour tes camarades de promotion qui sont là dans le studio avec toi ce soir.
1: Alors, je voulais remercier chaque candidate d'avoir été très gentille. Et pour le comité également d'avoir pu réaliser cet événement.
0: Et pour cette aventure également que tu vis et qui restera gravée dans ta mémoire. Priscilla Ellerech, 19 ans, Val d'Écophone, conseillère beauté, était dans la Top Family ce soir sur Top Music, émission spéciale Miss Alsace.
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0: La soirée continue sur Top Music et je ne vous cache pas que je suis bien entouré dans le studio de la Top Family, entouré des 12 candidates à Miss Alsace 2026. L'élection aura lieu le 14 juin au Royal Palace de Kirchwiller. Il y a eu un petit tirage au sort pour définir l'ordre de passage des interviews et on continue ce soir avec la candidate numéro 12. Elle s'appelle Chiara Blazevic, elle a 24 ans, elle habite à Randsviller, elle est en licence dans l'événementiel. Bonsoir Chiara.
1: Bonsoir Erwan.
0: Ça fait très plaisir de te retrouver, on se connaît depuis quelques années puisque tu avais participé à l'élection de Miss Alsace 2021, si je ne me trompe pas.
1: C'est ça, l'année de Cécile Wolfram.
0: Pourquoi revenir 5 ans après ?
1: Je pense que revenir 5 ans après, c'est j'avais pas encore assez de maturité pour moi.
0: Ouais.
1: J'avais pas encore assez d'expérience et je pense que 5 ans après, je pense que ça peut être une bonne opportunité à saisir.
0: Quelle est ta Miss Alsace ou ta Miss France préférée ?
1: Cécile Wolfram, elle m'inspire beaucoup.
0: Quel est ton endroit préféré dans la région ?
1: J'irai Riquewihr.
0: Quelle est ta plus grande qualité ?
1: Perfectionniste.
0: Le défaut que tu essaies d'améliorer ?
1: Bordélique.
0: J'aime ta sincérité. Ville ou campagne ?
1: Campagne.
0: Une cause qui te tient à cœur ?
1: Si j'ai la chance de devenir Miss Alsace, j'aimerais utiliser ma voix pour sensibiliser les plus jeunes aux dangers des réseaux sociaux. Car je pense qu'il est très important de rappeler l'importance de rester soi-même et que les réseaux sociaux ne sont pas la réalité.
0: Quel est ton plat alsacien préféré ?
1: Le Bekaofa.
0: Une chanson qui te motive ?
1: Je dirais Adèle, alors laquelle, je ne sais pas, mais j'aime bien cette chanson.
0: Si tu pouvais voyager n'importe où, t'irais où ?
1: Au soleil, aux Maldives.
0: Qu'est-ce qui te fait sourire instantanément ? Peut-être penser justement à ce voyage un jour aux Maldives.
1: Je souris tout le temps, donc c'est compliqué de dire quelque chose qui me fait sourire.
0: Tout te fait sourire, la vie te fait sourire.
1: Exactement, il faut en profiter.
0: Et l'élection Miss Alsace également te fait sourire, ça sera le 14 juin. Merci beaucoup d'avoir été avec nous, Chiara.
1: Avec plaisir, merci.
0: Candidate numéro 12, Chiara Blazevic, 24 ans, de Randsviller, licence dans l'événementiel. On sait tout sur vous ce soir, mesdemoiselles. Et la Top Family spéciale Miss Alsace continue jusqu'à 21h sur Top Music.
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3: La Top Family spéciale Miss Alsace 2026 pour Miss France 2027 continue dans un instant sur Top Music. L'élection, c'est le 14 juin au Royal Palace. On retrouve les candidates juste après la suite de votre playlist Alsace et Alex Warren tout de suite.
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0: Bonne soirée sur Top Music, une Top Family spéciale Miss Alsace 2026 pour Miss France 2027, puisque toutes les candidates sont dans le studio jusqu'à 21h. L'élection, ça sera le 14 juin au Royal Palace de Kirchwiller. On les découvre ce soir, c'est un bonheur d'être avec vous mesdames. On est maintenant avec la candidate numéro 11. Elle s'appelle Justine Souet, 21 ans de Wittelsheim. Elle est en école d'ingénieur en génie industriel. Bonsoir Justine. Il y a quelqu'un qui t'a poussé à te motiver ou ça vient de toi?
1: Alors je pense que ça vient de moi, j'ai envie de me présenter depuis plusieurs années déjà, mais là cette année je me suis dit que ça y est, je passais le cap et cette année je me présente.
0: Pourquoi cette année?
1: Je ne sais pas trop, j'en ai beaucoup discuté avec ma maman aussi et puis je pense avoir la maturité et les épaules pour me lancer pleinement dans cette aventure, je pense que c'est important.
0: Trois adjectifs pour te définir.
1: Alors je dirais que je suis quelqu'un de souriante, toujours de bonne humeur et déterminée.
0: Quel défaut essaies-tu d'améliorer?
1: Je suis quelqu'un qui stresse énormément pour pas grand-chose, donc participer à cette aventure, ça me permet aussi de mieux gérer mon stress.
0: Si tu étais une couleur?
1: Le bleu.
0: Une saison?
1: L'été.
0: Un super pouvoir que tu aimerais avoir, Justine?
1: Alors, j'aimerais pouvoir me téléporter parce que j'adore voyager, donc éviter les trajets, ça peut être pratique.
0: S'il y a des personnes, alors que ça soit des mamans ou des jeunes filles, qui hésitent à se présenter à l'élection de Miss Alsace 2027 pour Miss France 2028, qu'est-ce que tu pourrais leur dire? Qu'est-ce que tu retiens pour l'instant de cette aventure? On est à 15 jours maintenant de l'élection, mais ça fait déjà des mois et des mois que vous vous entraînez et que vous répétez.
1: Je dirais qu'il faut se lancer, il faut pas avoir peur de sortir de sa zone de confort. C'est comme ça qu'on apprend, c'est comme ça qu'on se forge aussi. Donc voilà, il faut tenter, oser et se lancer.
0: Une cause qui te tient à cœur?
1: J'aimerais montrer aux jeunes femmes qu'on peut se lancer dans des études et dans des métiers qui sont encore trop souvent considérés comme masculins, qu'il faut pas avoir peur et qu'on peut pleinement s'épanouir dans ces études et dans ces métiers.
0: Un mot pour définir cette promo?
1: Incroyable. Elles sont toutes géniales, on passe des super bons moments, on a de la chance de vraiment toutes super bien s'entendre, donc c'est juste un plaisir à chaque fois d'être avec elles.
0: Et un plaisir d'être avec toi, Justine aussi, candidate numéro 11. Justine Souet, 21 ans de Wittelsheim, en école d'ingénieur en génie industriel. Restez avec nous, la spéciale Miss Alsace continue sur Top Music.
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Excellente soirée sur Top Music, une Top Family spéciale Miss Alsace 2026. L'élection, c'est le 14 juin au Royal Palace de Kervillers. On a la chance ce soir dans les studios de Top Music d'avoir les 12 candidates avec nous. 11 candidates puisque une est excusée, est absente. On continue avec Lilia Chiari de Grisheim-Primolsheim. Elle a 18 ans. Avec nous, 11 candidates puisque une est excusée, est absente. On continue avec Lilia Chiari de Grisheim-Primolsheim.

0: Que tu t'es dit la première fois que t'as rencontré tes camarades de promo?
1: Je me suis dit qu'on allait bien s'entendre. J'avoue que j'étais un peu stressée de voir comment le feeling allait passer, mais ça s'est très bien passé.
0: Ton mot préféré, c'est lequel?
1: Peut-être merveilleux.
0: Un super pouvoir que tu aimerais avoir?
1: La téléportation.
0: Qu'est-ce qui te fait sourire instantanément? Je vois que depuis tout à l'heure, tu souris beaucoup, tu perds pas ton sourire.
1: La vie en général.
0: Si tu étais une couleur?
1: Le rose.
0: Une saison?
1: L'été.
0: Quel défaut essaies-tu d'améliorer lors de cette élection de Miss Alsace?
1: Je suis très impatiente. Enfin, parfois, je suis assez impatiente et donc j'essaye de travailler sur ça.
0: Et enfin, un dernier mot pour le comité Miss Alsace. Qu'est-ce que tu as envie de leur dire ce soir?
1: J'ai envie de leur dire merci parce qu'ils se donnent à 200%. Ils sont toujours là pour nous, que ce soit dans la vraie vie ou par message. Et c'est vrai qu'ils s'investissent beaucoup, donc merci.
0: Merci beaucoup, Lilia. Je rappelle que tu es la candidate numéro 10, que tu vis à Griesheim.
1: Prémalsheim.
0: Et que tu es lycéenne à 18 ans.
1: Merci.
0: Top Family spéciale Miss Alsace 2026 sur Top Music.
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1: Merci de passer votre soirée avec Top Music. La Top Family spéciale Miss Alsace 2026 continue jusqu'à 21h. On est avec la candidate numéro 5. Elle s'appelle Salomé Vogt, 20 ans. Salomé, tu vis à Waltenheim. Tu es en licence de psychologie. Bonsoir Salomé.
2: Bonsoir Erwan.
1: Salomé, quel est ton plat alsacien préféré?
2: Alors moi, c'est la tarte flambée. Pas très originale, mais elle est très déclinable. Du coup, j'adore la variété.
1: Avec oignons, sans oignons, minster, sans minster?
2: Exactement. Beaucoup de minster et beaucoup d'oignons pour ma part.
1: Ok, la vraie tarte flambée. Quel conseil tu pourrais donner à la petite Salomé de 10 ans?
2: De ne pas faire trop attention au regard des gens.
1: La dernière fois que tu as pleuré?
2: Oula, c'était il y a 4 semaines, à ma rupture avec mon petit ami. Voilà.
1: Merci pour ta sincérité d'avoir répondu à cette question. Je ne m'attendais pas à cette réponse. Pourquoi participer à Miss Alsace?
2: Déjà pour me redécouvrir, parce que je suis dans une phase où j'ai envie d'évoluer. Et puis aussi pour découvrir des nouvelles personnes, faire tisser des liens avec les filles. Donc voilà. Et puis aussi pour passer un message au sujet de la santé mentale, mais on pourra en reparler à un autre moment.
1: Et bah parlons-en maintenant. Alors, quel est le message que tu as envie de passer sur la santé mentale?
2: J'ai vécu des moments pas faciles. Donc pour moi, ce serait important de plus en parler, de plus écouter les jeunes, notamment quand ils sont en situation de réorientation. Vraiment détaboutiser tout ça, même si ça bouge en ce moment. Détaboutiser la santé mentale et voilà.
1: Une chanson qui te motive le matin pour te mettre la pêche?
2: Happy de Pharrell Williams.
1: Tu as parlé de faire des rencontres tout à l'heure, justement. Un petit mot pour tes camarades de la promo 2026. Comment ça se passe entre vous?
2: Ça se passe super bien. J'avais un peu d'appréhension, surtout dans un cadre comme ça. On est un peu forcé à s'entendre avec tout le monde. Mais franchement, beaucoup de bienveillance de la part de mes amis. Donc, parce que maintenant, c'est des amis.
1: Mais oui, ce sont des amis et vous aurez cette aventure en commun parmi vos souvenirs pendant longtemps. Merci beaucoup, Salomé. Je rappelle que tu es la candidate numéro 5. Tu as 20 ans, tu habites à Waltenheim et tu es en licence de psychologie. La Top Family spéciale Miss Alsace continue sur Top Music.
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0: Excellente soirée sur Top Music. Elles vont vous faire rêver le 14 juin au Royal Palace de Kervillers pour l'élection Miss Alsace 2026 pour Miss France 2027. Les candidates du comité Miss Alsace officielle sont avec moi dans le studio, dans la Top Family. Un tirage au sort a déterminé l'ordre de passage des interviews. Et celle qu'on écoute maintenant, c'est la candidate numéro 3. C'est Shana Frohlinger, 20 ans, de Strasbourg, étudiante en BTS, gestion PME. Bonsoir Shana.
1: Bonsoir Erwan.
0: Une Miss Alsace ou une Miss France qui t'inspire, Shana?
1: Indira Ampio.
0: Pourquoi tu participes à Miss Alsace cette année?
1: C'est un défi que j'ai envie de surpasser et c'est aussi pour porter un message pour les enfants hospitalisés.
0: Quel défaut essaies-tu d'améliorer?
1: Je dirais que je suis impatiente.
0: Ton mot préféré de la langue française?
1: L'amour.
0: Ton plus beau souvenir jusqu'à maintenant dans cette aventure Miss Alsace? L'hôtel Nourri, je suppose?
1: Comme tout le monde, oui. C'est vrai que l'hôtel Nourri, on a passé de très bons moments, on a pu tisser des beaux liens tout ensemble et c'était un beau souvenir.
0: Qu'est-ce qui s'est passé dans cette soirée? Si ce n'est retourner à l'hôtel Nourri, si tu pouvais voyager n'importe où, tu irais où?
1: Sur une île.
0: Un super pouvoir que tu aimerais avoir?
1: J'aimerais beaucoup lire dans les pensées des gens.
0: La dernière fois que tu as pleuré?
1: Il y a une semaine et c'était pour mon championnat de France.
0: Championnat de France de?
1: Gymnastique rythmique.
0: Ça s'est mal passé?
1: Non, bien. C'était des larmes de joie.
0: C'était des larmes de joie. C'était des larmes d'émotion. La dernière fois que tu as ri?
1: Là, à l'instant.
0: Si tu étais une couleur?
1: Le rouge.
0: Une saison?
1: L'été.
0: Un mot pour le comité Miss Alsace?
1: Merci pour tout ce qu'ils nous apportent. Merci pour toutes les opportunités qu'ils nous offrent.
0: Et quelle est ta radio préférée?
1: Top Music.
0: Et c'était même pas répété auparavant. Merci de m'avoir suivi, Shana Frohlinger, candidate numéro 3, 20 ans à Strasbourg, BTS, gestion PME. On est ensemble jusqu'à 21h avec les candidates à Miss Alsace 2026.
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0: Bonne soirée sur Top Music, la Top Family spéciale Miss Alsace 2026 pour Miss France 2027 continue jusqu'à 21h le 14 juin au Royal Palace de Kervillers. Les 12 candidates seront présentes, elles sont 11 ce soir dans le studio et on continue à les découvrir. On va commencer cette nouvelle séquence avec Virginie, la candidate numéro 2, Virginie Michelat, 33 ans, Mulhouse, technicienne de qualité. Bonsoir Virginie.
1: Bonsoir Erwan.
0: Bienvenue dans la Top Family, bienvenue à Top Music. Trois adjectifs pour te définir tout de suite, Virginie.
1: Alors moi j'ai la joie de vivre, j'ai un excellent relationnel et je suis très gentille.
0: Quel défaut essaies-tu d'améliorer par contre ?
1: Je suis très têtue.
0: Une Miss Alsace ou une Miss France qui t'inspire ?
1: J'aime beaucoup Cécile Wolfram, j'aime son côté solaire.
0: Ton mot préféré de la langue française ?
1: Bonheur.
0: Une cause qui te tient à cœur ?
1: La prévention contre le cancer.
0: Quel est ton plat alsacien préféré ?
1: La choucroute.
0: Une chanson qui te motive le matin pour bien commencer la journée ?
1: Hakuna Matata du Roi Lion, bien sûr.
0: Bah oui, forcément, ces mots signifient, faut pas se faire de soucis. Tu pouvais voyager n'importe où, t'irais où là maintenant ?
1: À Kaisersberg.
0: Si tu étais une couleur ?
1: Je serais le bleu ciel.
0: Si tu étais un animal ?
1: Je serais un chat sans hésitation, j'obéis que quand j'ai envie.
0: Le moment le plus difficile ou le plus compliqué depuis le début de cette aventure ?
1: Ça a été de se forcer à se sentir bien dans sa peau. Parce que moi, je me sens pas du tout à l'aise. Et ce qui est bien dans ce concours, c'est qu'on nous oblige à se sentir bien, à se dépasser soi-même et à aller au-delà de ce qui nous effraie, de nos complexes, etc. Et ça, c'est vraiment une belle chose.
0: Je t'ai pas posé la question, je te la pose forcément. T'es la doyenne de cette promotion.
1: Ben, je le vis très bien. Moi, je trouve que les candidates sont plutôt matures pour leur âge. Donc, ça se passe très bien.
0: Et ça s'est très bien passé aussi avec toi, Virginie. Je rappelle que tu es la candidate numéro 2 à cette élection. Virginie Michelat, 33 ans, Mulhouse, technicienne de qualité. Il nous reste encore une candidate à découvrir. Ça sera dans moins de 5 minutes sur Top Music.
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0: Eric Jeunetet arrive pour la suite de votre playlist Alsace sur Top Music et dans la Top Family. Ce soir, c'était une spéciale Miss Alsace 2026. L'élection, c'est le 14 juin au Royal Palace de Kirchwiller. Pour être de la partie et pour vivre cette belle soirée, vous allez sur les réseaux sociaux du comité Miss Alsace officiel. Il reste encore quelques places, mais il faut se dépêcher. Ce sont vraiment les toutes dernières. Et c'est la toute dernière candidate à passer dans l'émission aujourd'hui. Telle avait décidé le tirage au sort. C'est Alexia Cordier, 24 ans d'Aguenau. Elle est technicienne de laboratoire en microbiologie et mycologie. Bonsoir Alexia, je vais te demander tout de suite trois adjectifs pour te définir. Trois adjectifs pour te définir.
1: Souriante, bienveillante et déterminée.
0: Pourquoi tu participes à Miss Alsace ?
1: C'est vrai que cette aventure, rien ne me prédestinait à participer au Miss parce que je suis issue d'une famille un peu agricole, donc très loin des paillettes et des strass. Et c'est vrai que dans la vie, je voulais me tester, créer de nouveaux objectifs et pourquoi pas la Miss.
0: Si je te pose la question, ville ou campagne ? Alors la réponse est campagne.
1: Campagne à 1000%.
0: C'est ça. Quel est ton endroit préféré dans la région, Alexia ?
1: C'est vrai que c'est extrêmement beau là, l'Alsace, mais j'adore faire des randonnées, du coup je dirais le Mont Saint-Odile.
0: Une Miss Alsace ou une Miss France qui t'inspire ?
1: Marine l'Orphelin.
0: Quel est ton plat alsacien préféré ?
1: La choucroute.
0: Quel conseil tu donnerais à la petite Alexia de 10 ans ?
1: Je dirais de croire en soi, croire en ses rêves, parce que la vie est trop courte pour ne pas la vivre à 1000%.
0: Croire en soi, c'est facile ou pas ?
1: Non, parce que je pense que tout le long de sa vie, il faut croire en soi, ça se travaille.
0: Qu'est-ce qui te fait sourire instantanément ?
1: Mes proches.
0: Trois mots pour définir notre belle région.
1: Je dirais chaleureuse, authentique et gastronomique.
0: Si tu étais un animal ?
1: Un cheval.
0: Une saison ?
1: L'automne. J'adore l'automne. Les couleurs, j'adore l'été, ça va de soi. Mais c'est vrai que l'automne, c'est ma saison préférée.
0: C'est toi qui vas terminer cette émission spéciale Miss Alsace 2026. Alexia, un mot pour le comité et pour tes camarades.
1: Merci infiniment au comité, parce que sans eux, rien de tout cela serait possible. C'est vrai qu'ils nous organisent pas mal d'activités en dehors des répétitions. Donc c'est vrai qu'on peut créer des liens avec les filles et ça, c'est très cool.
0: Un mot également pour définir Yannick, votre chorégraphe.
1: Il est très exigeant.
0: C'est le mot que j'attendais. Et c'est grâce aussi à lui et grâce à vous et grâce à votre implication que vous allez nous offrir une magnifique soirée le 14 juin au Royal Palace de Kirchwiller. Vous nous avez déjà offert un beau moment ce soir dans la Top Family. Merci à toutes les candidates d'avoir été avec nous. Merci au comité Miss Alsace d'avoir fait venir les candidates ce soir dans la Top Family. Et merci à Julie aussi, Julie Decroix, Miss Alsace 2025, qui était là en tout début d'interview et qui vous couvre telle une grande sœur. Merci aux 12 candidates. Bonne soirée et rendez-vous le 14 juin au Royal Palace de Kirchwiller. Merci mesdames.
1: Merci beaucoup.
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2: On va passer une belle soirée jusqu'à minuit. C'est sortir le soir sur Top Music. Des idées de ciné, des idées de sortie. Et puis de la musique. Vos tubes préférés en Alsace, David Guetta et Jennifer Lopez pour commencer. Save Me Tonight. Belle soirée les artistes, il est 21h.

C'était Daisy avec Pardon sur Top Music. Au ciné mercredi, le premier film en tant que réalisatrice de Juliette Binoche. Et c'est un événement. Ça s'appelle En nous avec Akram Khan. Ça se passe en 2007. L'actrice française Juliette Binoche et le danseur et chorégraphe britannique Akram Khan décident de se lancer dans une aventure artistique inédite. Akram veut jouer, Juliette souhaite danser. Ensemble, ils vont écrire et créer ce spectacle qui les poussera à se dépasser. Ça s'appelle En nous et c'est mercredi au cinéma, le premier film de Juliette Binoche. Belle soirée sur Top Musique.

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c'était Pierre Garnier sur Top Music. Voici Elliot, Dizzy et Théodora dans un instant. Après un petit mot sur une série, si vous préférez rester à la maison tranquille ou bilou, voici Perfect Life, à voir sur Arte.tv, une série espagnole en 2x8 épisodes, arrangée au rayon Feel Good. Trois femmes, trentenaires, changent de vie brutalement et joyeusement. Volontaire ou subi, ce virage existentiel a pour résultat des scènes trash ou drôles qui poussent à assumer des décisions parfois difficiles. Ça s'appelle Perfect Life, une série à voir sur Arte.tv.

0: C'était Joseph Kamel sur Top Music.
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0: Allez, Wiz Capaldi, Maël, mais aussi Indochine et Make Sense, 40 minutes de tube à la suite dans un instant. 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
2: On passe une belle soirée, c'est ça Top Music, vos tubes préférés en Alsace, Bébé Rexha, Boulevard Désert et Vianney. Allez, reste, c'est la playlist Alsace. Et puis on parle de cinéma avec l'un des films qui sortira mercredi dans un instant. C'est Top Music, il est 22h les artistes.
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C'était Boulevard des Airs et Vianney sur Tête Musique, le chanteur qui reviendra bientôt avec un nouvel album. Le garçon qui faisait danser les collines, c'est pas Vianney, non, c'est un film de Georgi M. Umkowski avec Arif Jakoub. Le film sort mercredi, il raconte l'histoire d'Ahmet. Il a 15 ans, il grandit au milieu des montagnes de Macédoine où il garde les moutons de son père tout en prenant soin de son petit frère. Mais lui, ce qu'il fait rêver, c'est la musique. Entre les attentes de son entourage et ses envies d'ailleurs, Ahmet pourra-t-il un jour suivre son propre chemin? Le garçon qui faisait danser les collines, c'est mercredi au cinéma. Et maintenant sur Top Musique, voici Mickey. Ça pique un peu quand même.

0: C'était Kenji et Claudio Capeo sur Top Music. 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Dans un instant, Zao et MC Solar sur Top Music.
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C'était Elisa Tovati et Tom Dice sur Top Music. Je vous emmène en librairie avec la sortie d'un livre, Pessoa, l'œuvre vie, une biographie monumentale de l'auteur qui avait en lui tous les rêves du monde. C'est Richard Zenith qui a plongé 12 ans durant dans l'œuvre de Fernando Pessoa. Il restitue avec lucidité toute la géniale complexité du géant portugais, l'homme aux mille visages qui voulait être tout et personne à la fois. Ça s'appelle Pessoa, l'œuvre vie et c'est en librairie. Et maintenant, rien à voir, voici Gims avec Soleil sur Top Music.

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C'était le nouveau tube de Charlotte Cardin. Dans un instant, Son of Legend, Katy Perry, Chabouzé et plein d'autres. 40 minutes de tube à la suite dans quelques instants sur Top Music. Après un petit rappel, il vous reste quelques jours pour aller voir cette exposition André Malraux, La Tentation du Cinéma. 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Sensible au ciné dès sa jeunesse, l'ayant ensuite pratiqué en Espagne, puis accompagné durant 10 ans au ministère des Affaires Culturelles, Malraux a vécu toute sa vie avec le cinéma, tout en écrivant et en s'engageant politiquement. 142 pièces issues des fonds de la BNU et de prêts prestigieux composent cette exposition. Une vie et une œuvre consacrées à la littérature, à l'art, à la politique, avec pour fil conducteur le cinéma. André Malraux, La Tentation du Cinéma, jusqu'au 6 juin à la Bibliothèque Nationale et Universitaire de Strasbourg.

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1: Un tube de Michael Jackson dans un instant et auparavant, David Guetta et Jennifer Lopez, Save Me Tonight. On s'en occupe jusqu'à minuit. Sur Top Music, c'est sortir le soir, on parle de ciné avec l'un des films qui sort mercredi dans un instant. 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

C'était Michael Jackson sur Top Music. Vita dans un instant et Marc Cambor. Après un petit mot sur Francesca et Giovanni, le film sort mercredi. Il est signé Simona Iso et Ricky Tognazzi avec Esther Pantano et Primo Reggiani. Ça se passe en Sicile en 1979. Francesca Morvillo rencontre le juge Falcone. L'histoire d'un grand amour dans une Sicile tourmentée par la mafia. Ça s'appelle Francesca et Giovanni et c'est mercredi au cinéma.

C'était Marc Cambord sur Top Music. Offenbach arrive et aussi The Verve avec un souvenir merveilleux. C'était Marc Cambord sur Top Music. Offenbach arrive et aussi The Verve avec un

très belle soirée, c'est Top Music, et je vous emmène au ciné avec un film événement qui sort mercredi. La Bataille de Gaulle, c'est la première partie, la deuxième sortira en juillet. Là, c'est L'Âge de Fer, un film d'Antonin Baudry avec Simon Abkarian dans le rôle de De Gaulle. Ça se passe en juin 1940. La France s'effondre et signe l'armistice. Au milieu du chaos, un homme refuse de céder. Seul contre tous, ce général inconnu s'échappe vers Londres pour sauver ce qu'il reste d'un rêve, la liberté. La Bataille de Gaulle, L'Âge de Fer, c'est ce mercredi au cinéma.

C'était Lynn dans ton téléphone sur Top Music. On se quitte maintenant, mais on se retrouve dès demain, comme tous les soirs du dimanche au jeudi, Sortir le Soir sur Top Music 21h minuit. Faites gaffe à vous, à la démocratie, à la beauté, à la joie, à la planète, à tout ce que vous aimez. À demain, 21h sur Top Music. Salut.